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2: Je suis né au Maroc. Ce qui est bien quand t'es marocain, quand tu vas aux States, si tu sais comment leur dire que t'es marocain en anglais, tu passes pour un américain. Moi j'adore faire ça. Ils me demandent d'où je suis, on me dit Where are you from? Et moi je réponds Oh, I'm a Moroccan. Et là ils disent But really? From America? Là tu dis From America. Ça passe. En France, c'est différent. En France, il existe encore et il subsiste encore, malheureusement, quelques clichés. Oh, j'aime pas les clichés, ça me dérange. J'aime pas les gens qui me disent « Gars, t'es d'origine marocaine ?» Tu dis « Ouais », ils disent « Ah, putain, j'adore le couscous !» Tu me vois comme un couscous, c'est ça ? Je viens d'un pays avec sa culture, avec son histoire, de quoi tu me parles ? C'est comme les journalistes qui me disent « Oui, vous n'avez pas l'impression dans votre nouveau spectacle de renier un peu vos origines ?» Je dis « Non, pourquoi ?» On me dit « Parce que vous parlez normalement. » Tu crois, toute ma vie, je parlais comme ça hein? C'était un film, madame hein? Tu crois, je venais en France, j'ai fait une cure de 10 ans d'intoxication de moi-même ou quoi? Cela dit, ça serait drôle s'il y avait des cures pour que les mecs, ils perdent... leur accent, qui renie leurs origines. Ce serait triste, mais ce serait assez drôle.

0: l'infrastructure reconnue salutaire. Ah, c'est cliché, ça m'énerve. C'est aussi quand les gens, tu sais, t'es en soirée, ils savent que t'es marocain et tout, et il suffit que le DJ mette une chanson orientale, tu sais, tout le monde se retourne vers toi, genre c'est ta chanson, voilà. Et ils pensent que ça te fait plaisir, tu sais, ils te disent, allez hop, hé oh, Abdoulaye et compagnie, là, je sais pas quoi, là. Eh, dis donc, hein, les Rali Ralou Rala, là, je sais pas quoi, là. Hein, Youyou, les Indiens et compagnie, allez hop, hop, hop. Ça m'énerve, c'est cliché, on est tous différents, mais je sais pas, moi, c'est cliché, je les prendrais, je les tuerais, je les tordrais, je les mettrais sur une place que je baptiserais la place des clichés.
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4: Bonsoir. Bonsoir à tous.
5: Salut les blaireaux.
4: Non, commence pas comme ça, on est en Belgique.
5: C'est bien ce que je viens de dire.
4: Bon, allez, s'il te plaît, j'aimerais que tu dises bonsoir à tout le monde, mesdames, mesdemoiselles, messieurs. Bonsoir.
5: Mesdames, mesdemoiselles, bonsoir.
4: Et les hommes, et on s'en fout.
5: Y'a que les gonzesses qui m'intéressent. Y'a des gonzesses ce soir? Oui. Pas peine de gueuler.
4: Merci, Jean-Marc.
5: Une question, ça sert que ça, les gonzesses. Gueuler, gueuler, gueuler. Ah, c'est vrai,
4: Jean-Marc.
5: Oui.
4: Bien, concentre-toi, allez. Bon, tu es venu pour quoi ce soir?
5: Pour les gonzesses, non, si. Il y en a plein.
4: Bien.
5: Hé, hey, la cougar, Jean-Marc, dis quoi?
4: Tu fais quoi, là?
5: Je drague, faut bien gagner du fric. La cougar, Jean-Marc, arrête. Cougar, la cougar, la cougar, la cougar. La cougar, la cougar. Comment tu t'appelles?
4: Non, non, non. On l'appelle pas.
5: On l'assiste, la raison, mais quoi?
4: Bon, quel est votre prénom, s'il vous plaît, on va y arriver. Erika?
5: Oui.
4: Bien. Bien.
5: Hé, hey, le flamand, tu connais l'Erika?
4: Jean-Marc. C'est une coquine. Bien,
5: tout le monde est assez dessus, Jean-Marc. Je déconne, je déconne, je déconne. Une touche avec Erika.
4: Merci.
5: Il y en a un qui va niquer ce soir. C'est à toi.
4: Allez, je comprends pas là. Juste avant de commencer le spectacle, tu me dis je veux devenir une star.
5: Oui, je veux devenir une star.
4: Si tu veux devenir une star, il faut coucher.
5: Oui, il faut coucher. Faut niquer. Faut coucher.
4: Non.
5: Non, quoi?
4: Il faut pas coucher.
5: Il faut quoi?
4: Il faut jouer.
5: Oui, il faut jouer. Mais dis donc, il faut jouer. Elle veut jouer, la grande. Qui veut jouer? Ok, on va jouer.
4: Bien.
5: Consonne. Le premier qui dit voyelle, tu tapes la gueule. Hein. On attend.
4: Quoi, consonne?
5: Tu veux jouer? On va jouer, consonne.
4: Je te parle de théâtre.
5: Ah oui, de théâtre. Le grand théâtre, le rideau rouge, les trois coups. Ouh! Erika, les trois coups, ça t'excite?
4: Bon, ouais, quoi?
5: J'ai ramené deux copains. Bin, bin, bin. Arrête. Le grand théâtre, Cunégonde, que cette vous-là ne se n'est pas un nez, c'est une péninsule. Comment veux-tu que je t'en...
4: Non, non, non, non, non, non.
5: C'est du grand théâtre. Sinon, on va jouer à coucher avec Erika. Tu veux rentrer dans Show 19, je serai ton producteur.
4: Bon, hé.
5: Tu vas tasser dans mon bureau.
4: Non.
5: Non.
4: Voilà, sous le bureau.
5: Bon, hé. Fais gaffe à tes genoux, c'est de la noquette.
4: Bon, Jean-Marc. Ça va pas la tête?
5: Oui, la tête aussi. À chaque fois, elle se cogne.
4: Alors... C'est pas de leur faute, hein?
5: Non, c'est à cause des tiroirs. C'est mal foutu, les nœuds de l'IKEA.
4: Merci.
5: Elles doivent pas sucer, les Suédois.
4: J'en marche,
5: des quoi? Pose des questions. Il dit une connerie?
4: Non, mais...
5: C'est Suédois, le flamand?
4: Arrête, Jean-Marc.
5: Il a une tête de Steve Krolls.
4: Bon, hé.
5: Ah, c'est bien pour le petit déjeuner, hein? Il arrive à quelle heure, la Niri-Corée, que je le retourne?
4: Jean-Marc.
5: Oh, sois ta jalouse, Erika, je vais te retourner aussi.
4: Bon, hé. Jean-Marc, tu vas retourner personne, parce qu'à mon avis, là, c'est toi qui vas y retourner dans la jungle, hein, direct.
5: Direct. Direct. Il est raciste ou quoi, le mec?
4: Pas raciste.
5: Si, rien que le... Il est raciste, déjà, là. Hortefeux. En charter. Alain Delon. Jean Roucas.
4: Bon, Jean-Marc, on va pas faire la liste.
5: Un raciste. J'ai un tas de la jungle, je suis né dans le 9-4.
4: Oui, c'est ça.
5: Dans le 9-4, t'as vu? Wesh, dans le 9-4, t'as vu? Wesh, ressens ici la scène, casse à cette casquette et où ta gueule, t'as vu?
4: J'ai vu quoi?
5: J'en sais rien, c'est comme ça qu'ils disent, t'as vu? Tu le temps, ils sont jeunes, rien vu, les necks, t'as vu? Il a eu peur, hein? Il est mignon, hein?
4: Non, écoute, Jean-Marc.
5: C'est lui qui t'a remarqué, c'est lui qui t'a français.
4: Je suis français.
5: Just an o'clock, t'as très français, ça. Just an o'clock, look, look, look, look. Just an o'clock, look, look, look, look. Ça doit être pakistanais. Just an o'clock, look, look, look, look. Dans deux secondes, ils azouzent des roses. 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
4: T'as fini?
5: Il ne reste de tout recel.
4: Jean-Marc.
5: Pakistanais.
4: Ça n'a rien à voir, c'est breton. Voilà.
5: Je me disais que ta mère, elle avait du picolé pendant la grossesse. L'autre, il a une tête de galette complète avec le fromage et les lardons. Ils ont des têtes de con, j'en marche. C'est quoi? Mais tranquille, il y a pas de bretons ce soir.
4: C'est des Belges.
5: C'est encore pire.
4: Bon, j'en marche.
5: Quoi?
4: Bien, allez, on arrête avec les bretons.
5: Tête de con.
4: Je t'entends, hein?
5: Oui, moi aussi, je t'entends, je te reçois. Tu es jolie. Tu es beau. Je t'aime. Tête de con.
4: J'aimerais vous remercier, merci beaucoup. En plus, quand on est arrivé tout à l'heure, on a vu que à Liège, voilà, la spécialité de Liège, c'est
5: le suicide. Mais non, si. Si. Quand t'arrives ici, t'as envie de te pendre, hein.
4: Jean-Marc.
5: Descendez la corde.
4: Donc, merci beaucoup de nous avoir écoutés jusqu'au bout. Je vous applaudis d'une main.
5: Elle est où, l'autre main?
4: Eh ben, voilà.
5: Voilà.
4: Voilà.
5: Je l'ai encore dans le cul.
4: Merci.
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2: T'en connais des mamans calmes? Si, les mamans calmes, c'est facile à reconnaître, c'est celles qui ne crient pas et qui ne courent pas devant l'école. Elles crient jamais, elles courent jamais. Putain, mais moi, c'est mes deux grands piliers d'éducation, crier, courir. J'ai construit ma vie là-dessus. Ah ben non, jamais. Mais j'ai compris pourquoi elle ne courait pas devant l'école, la maman calme, pourquoi elle court pas. Parce qu'elle n'est pas en retard. Elle est même visiblement bien, bien en avance, parce que tu remarqueras que la maman calme, elle a toujours eu le temps de se préparer. T'sais, elle est toujours impeccablement habillée, elle est coiffée, maquillée, lavée. Putain, mais on fait comment? On se couche pas, on se lève à 5h30, c'est quoi le projet exactement là? Parce que... Hein? Ah non, parce que moi je te le dis, à 8h30, entre ma fille et moi, il y en a une des deux qui est dégueulasse, hein, ça. C'est moi. Mm-hmm. Eh ben elle, non. On sait pas comment elle a fait. Mais en tout cas, elle est propre, elle ne court pas, et crier, oh, à quoi bon? Allez mon amour, passe une bonne journée, amuse-toi bien, file, oh, qu'est-ce que je vois? Qu'est-ce que je vois là? Les cartes Pokémon, qu'est-ce qu'on a dit chérie pour les cartes Pokémon? Non, pas à l'école. Non, je ne suis pas d'accord, maman est très en colère. Je suis au bord de moi-même. Regarde, je tremble. Tu as trahi ma confiance, mon chéri. Je suis très déçue. Non, une seconde. Je parle avec un adulte et je reviens à toi ensuite.

0: sais bien, je suis fière de toi, mon grand. Allez, file, amuse-toi bien. Quelle canaille. Poussez-vous. Ça, c'est moi qui arrive. Poussez-vous, les gazettes. 8h32, dépêche-toi, bordel, cours, merde. Attendez, on est là. On est là, c'est bon. Allez, bisous, ma chérie, je t'aime. Je t'aime, mon amour, hein. Attends, bonjour. Non, n'approchez pas. Allez, qu'est-ce qu'il y a? Non, non, non. Attends, les gars Pokémon. Rends-moi les gars Pokémon. Non, non, attendez. Rends-moi les gars Pokémon. Tu me rends les gars Pokémon? Rends-moi les gars. Bon, allez, vas-y, garde, on s'en branle, j'ai pas le temps. Attends. Cache-les. Bah, cache-les dans la DS. Voilà.
1: Hein? Attends une seconde, chérie.
0: Une seconde, ouais. Attends une seconde, je parle avec une grande personne et je reviens après. Hein? Attends. Bonjour. Réunion, oui, ah, c'est ça, c'est ça. Ouh, Youyou, la réunion. Ah, oui, alors je crains de ne pouvoir m'y rendre, en fait. Voilà, désolée, bisous. Au revoir, pardon. Au revoir, monsieur. Excusez-moi, mon seigneur.

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0: Quand je me rends compte, quand je vais au parc avec ma fille, tu sais, au square, eh bien je vois de plus en plus de papas. C'est bien, félicitations messieurs, génial. Vous avez vu, on se fait chier, hein. Non mais c'est bien comme ça, maintenant vous savez ce que vivent les femmes. Oui, parce que nous aussi on s'ennuie au parc, hein. Je voulais vous dire, on est comme vous, hein. On n'a pas un gène du parc qui fait qu'on trouverait ça génial et tournicale. On s'en fout, tous, hommes ou femmes, on s'ennuie, on erre comme des zombies, comme ça, entre les manèges. On se regarde, on se dit, putain, mais qu'est-ce que j'ai fait pour en arriver là, bordel. Mais qu'est-ce que je fous là, merde. Enfin, hier, j'avais 20 ans, j'étais bourré en boîte. Je dansais sur Imagination avec mon pantalon à pinces, je me souviens. It's just an illusion. Et aujourd'hui, c'est pas une illusion, je suis bien en train de m'emmerder, là, je te le dis. Ah bah le parc, il y a rien que tu sens... Merde, pardon, excusez-moi. Crac. Le parc... C'est en pente. Le parc... Ah, le parc, c'est le cimetière de ta jeunesse. Ah bah le parc pour enfants, c'est la prison pour adultes, clairement. Alors on se regarde, tu sais, comme ça, entre condamnés à mort et on compatit, quoi. On compare nos peines en silence, bien sûr. Oh mon Dieu, 3 enfants, 30 ans ferme, courage. Oh, des jumeaux, double peine, on viendra vous voir. Oh, non, c'est une prison très cruelle en plus, le parc, parce que t'es à la fois détenu et surveillant. Donc tu peux pas t'évader, impossible. Et pourtant t'en rêves. Écoutez-moi bien les filles, j'ai le plan de ce putain de parc tatoué sur le cul, ok? D'après mes calculs, si on creuse un tunnel ici, sous le toboggan, on arrive direct chez Zara. Go! Non, mais c'est impossible, évidemment. Alors, détail important, il ne faut pas que ça se voit que tu t'ennuies au parc. Sinon, tu passes pour une mère indigne, on te jette des pierres, donc évidemment, faut faire semblant. Tu sais, moi, j'en rajoute. Tu joues à la maman modèle qui s'implique. Bonjour! La maman sociable, j'ai apporté des ballons. T'en fais des caisses, évidemment, hein. Tu vas même jusqu'à faire semblant de trouver ça passionnant de voir 4 petits cons se battre pour la même balançoire là-bas. Oh, bah, crac. Descends, chérie, arrête. Ma puce, descends là. Oui, c'est la mienne, oui. Merci. Ouais. Oh non, c'est tout son père. Sauf le physique. Allez, chérie, tu arrêtes. Excusez-la, oui. Bah, tu arrêtes de pousser, tu attends ton tour. Voilà. Et bah, tu attends que le petit ait fini, puis tu vas. La petite ? C'est pas énervant, ça aussi, tu peux pas l'habiller en rose comme tout le monde, cette gamine, non? Trop compliqué de lui foutre 2 kikis dans les cheveux pour pas qu'on confonde au début. Mais bon, elle a pas de cheveux, mais enfin, ça va pousser. Oh. Faites un effort, monsieur, il y a un moment, vous... Madame? Ah! Faudrait voir vous mettre des kikis, vous aussi, parce que c'est pénible. Je sais que sur une coupe en brosse, c'est pas facile, mais enfin bon. Non, ça, tu le fais pas, évidemment, là, je me fais plaisir, hein, tu te conduis pas comme ça au parc, évidemment, tu n'es pas ta jumelle maléfique, au contraire. Au parc, tu as enfilé ta peau de mère et tu les surveilles. Y'a que ça à faire. J'ai envie de me pendre avec une corde à sauter. Oui, je te vois. Oui, ça tourne. Je sais, c'est un tourniquet, c'est le principe. Oh, les flèches. Ils sont un peu légers intellectuellement, quand même, je veux dire. Hein. Ah bah, on sent qu'ils sont pas finis, c'est évident, regarde-les, c'est pas possible. Non, pas par là! Pas par là, faites le tour, les enfants, il y a un escalier derrière. Pourquoi les enfants remontent toujours le toboggan? Par le toboggan! Bon, enfin, c'est complètement con, est-ce qu'on fait ça, nous? Est-ce qu'on remonte les pistes de ski par les pistes de ski? Oui, mauvais exemple, bon. Chérie, déjà, tu réponds pas à ta mère, et puis, va jouer plus loin à ce moment-là. Bah, va jouer où il y a de la place, voilà. Super, c'est bien. Qu'est-ce qu'elle fait? Pourquoi elle me fait comme ça, là, ma fille? Hein? Ah oui! Oui, d'accord, elle me dit oui, bien sûr, je suis con, de 0 à 1 an, ça, c'est oui. C'est évolué comme langage. On se comporterait comme eux, nous, mais on se ferait interner tout de suite. Bah, tu t'imagines, en réunion? Bien, messieurs, pour le marché thaïlandais, je pense qu'il va falloir qu'on adopte un marketing plus offensif. Je sais pas si vous êtes d'accord avec moi, messieurs. Tu prends comme ça la cravate au vent, enfin... Ça n'aurait pas d'allure, ils ont un comportement qui est inacceptable, c'est comme les caprices.
1: Qu'est-ce que c'est que ça?
0: Qu'est-ce que c'est que cette manie qu'ont les enfants de taper les pieds, de se rouler en boule comme ça, la première contrariété? Enfin, ça va pas bien, hein? Est-ce qu'on fait ça, nous, au restaurant? J'avais dit bien cuire! Non, on se contient, tout simplement. Sinon, ce serait le chaos, on serait toujours en boule. Qu'est-ce qu'il y a? Ah, elle pleure, pardon. Qu'est-ce qu'il y a? Pourquoi tu pleures, là? Hein? Non, c'est bon, tout. Ça y est, c'est bon, elle rigole. Oh, bah oui, elle a dû voir un caillou. Bah, les enfants ont une gestion des émotions qui est particulière. Il faut connaître, ils sont capables de passer des larmes au rire en un quart de seconde. À partir du moment où tu fais diversion, c'est bon, c'est oublié. C'est magique. Alors, c'est plutôt pas mal, hein. On ferait bien de s'en inspirer, nous adultes. Hein. Il est parti comme ça au bout de 7 ans, tu te rends compte? 7 ans de vie commune qui balaye comme ça, du jour. Ah, une pomme! Regarde! Mais c'est fou! Regarde la pomme! Tout ce qu'on peut faire!
2: Bonjour à tous, nous fêtons Nathalie aujourd'hui. Alors, quelle ambiance pour cette journée?
4: Bélier, vous aurez besoin de beaucoup de courage et de perspicacité pour faire face à des difficultés aujourd'hui.
2: Taureau, tout risque d'arriver en même temps. Ne surestimez pas votre résistance nerveuse.
4: Gémeaux, la conjoncture astrale vous est profitable. Vous allez enfin pouvoir construire quelque chose de solide pour l'avenir.
2: Cancer, accordez-vous une pause méritée et profitez-en pour vous éloigner du quotidien et de ses obligations.
4: Les lions, la configuration est excellente pour vos projets et vous donne l'énergie, la volonté de concrétiser certains d'entre eux.
2: Vierge, vous n'aurez guère le temps de vous reposer.
4: Vous êtes balance, vous mettez en cause certains aspects de vos projets.
2: Scorpion, pour vous qui faites tout passer par le mental, c'est le moment de prendre conscience de votre corps.
4: Sagittaire, la conjoncture astrale du moment s'oppose à vous. Alors surtout, ne faites pas cavalier seul, mais comptez quand même aussi sur la vie des autres.
2: Capricorne, ne paniquez pas si vous ressentez une certaine hostilité, vous parviendrez à inverser la situation.
4: Les Verseaux, ne restez pas collés à la routine, aux habitudes amoureuses. Laissez donc une part de hasard, d'improvisation dans vos relations.
2: Enfin, Poissons, comptez sur votre bonne étoile pour vous guider, car elle passe actuellement dans votre secteur. Bonne journée à tous. À demain pour un nouvel horoscope de Fêtons Sens.
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2: Bonjour à tous. Nouvelle nuit de lutte acharnée contre les flammes pour les pompiers. 115 000 hectares ont été parcourus à ce stade par des incendies depuis le début de l'année en France, a annoncé hier soir le ministre de l'Intérieur sur France 2. En Gironde, ce sont 42 000 hectares qui ont été parcourus et 220 000 personnes ont été évacuées. Le feu se rapproche d'ailleurs de la métropole de Bordeaux. De son côté, la préfète de Gironde incite les touristes à ne pas venir tant que le feu n'est pas fixé. Plus de 5 000 pompiers, gendarmes, policiers et forces de sécurité reste mobilisé contre cet incendie, décrit comme imprévisible car il n'obéit pas à une logique de vent. Sophie Broca demande également aux agriculteurs de ne pas prendre d'initiatives individuelles. Les autorités qui s'inquiètent également de la nouvelle vague de chaleur attendue en France. Le mercure devrait grimper dès demain et particulièrement dans le sud-ouest, déjà fortement touché par les incendies. Jusqu'à 40 degrés sont attendus dans certains secteurs mercredi. C'est dans ce contexte que les professionnels du tourisme, de l'énergie, des télécoms et des assurances vont se retrouver aujourd'hui avec des membres du gouvernement. Plusieurs réunions programment pour faire le point sur les conséquences économiques de cette crise des feux. Emmanuel Macron, lui, présidera ce matin une cellule interministérielle de crise. Un hommage hier au père Jacques Hamel à Saint-Étienne-du-Rouvray. 10 ans après l'attentat dans la commune, le prêtre de 85 ans avait été égorgé par deux terroristes alors qu'il célébrait la messe. En Allemagne, il est suspecté d'être l'auteur de l'attaque meurtrière contre la Marche des Fiertés de Berlin samedi soir. Cet homme a été tué hier lors d'une opération policière dans la capitale allemande. Un véhicule avait foncé sur la foule, au moins une personne a été tuée et 29 autres blessés. Et puis une édition 2026 du Tour de France qui restera dans les mémoires. Tadej Pogacar a remporté hier pour la 5e fois la grande boucle. Le coureur slovène a égalé le record de Bernard Hinault ou encore d'Eddy Merckx. C'est Mathieu Van Der Poel qui s'est imposé au sprint sur les Champs-Élysées lors de la dernière étape. Très bon début de journée.

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1: Voici Léo Léonard. Au revoir, mon amour.

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1: Vendredi 13 juillet 1967, sur le Mont Ventoux, un homme sur son vélo n'est plus que l'ombre de lui-même. Zigzagant, il navigue à vue, il roule vers la mort, avant de sortir de la chaussée pour rejoindre définitivement le paradis des coureurs. Cet homme, c'est Tom Simpson. Le Britannique est né un 30 novembre, celui de l'année 1937. Tom Simpson n'est pas un inconnu sur le circuit professionnel, absolument pas. Lui qui a goûté à l'effort cycliste très jeune, et il va vite faire ses preuves sur la scène internationale. En 1961, après un final d'anthologie, il enlève la victoire dans le Tour des Flandres, une première victoire pour lui dans une classique, une première victoire pour un Britannique surtout dans un monument. Il réitère l'exploit en 1964 sur Milan-San Remo avant le Tour de Lombardie l'année suivante. En 1965 donc, sa carrière sera à son paroxysme, car si aucun représentant du Royaume-Uni n'avait réussi à décrocher une classique avant Simpson, le titre mondial, aucun sujet de Sa Majesté Royale n'avait pu hisser l'Union Jack sur la plus haute marche du podium d'un championnat du monde. Tom Simpson va le faire à Lasarte Oria en Espagne en ce début du mois de septembre 1965. Mais en 1967, personne ne va se douter que l'exceptionnel coureur s'en va rouler vers une issue fatale. En cette mi-juillet, la chaleur est accablante sur cette étape du Tour entre Marseille et Carpentras. Le parcours met dans les pattes des coureurs le Mont Ventoux. De la montée de cette dernière à 2,5 km du sommet, sonné, assoiffé, sans doute épuisé par tant d'efforts, mais surtout sous l'emprise d'amphétamines absorbées avant la course, l'Anglais s'effondre, inanimé de longues minutes. On tente de le faire revenir à lui, mais son sort est scellé, son cœur a lâché. La faute à qui ? La faute à quoi ? Au dopage. Sans doute, sûrement, certainement, la question est l'incrimination des produits de doping, comme on le disait à l'époque. Après ce drame, va commencer à bouleverser sérieusement et à agiter le peloton et le sport en général. Sa mémoire est aujourd'hui perpétuée par une stèle présente sur les pentes du Mont Chauve. Allez, on se donne rendez-vous demain pour d'autres histoires d'un jour avec Mémoire Sport.
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0: Non, ce que je voulais vous montrer, évidemment, c'est que il ne faut jamais dire jamais à un enfant. Ça sert à rien. Parce qu'évidemment, un enfant, il est plus fort que toi, il va te faire renoncer à tes principes. Et moi, je ne savais pas. Alors moi, les principes, j'en avais plein avant que ma fille arrive. Je disais, ben déjà, ma fille, elle mangera bio, ça me paraît essentiel. Ouais, je parlais comme une connasse. Bah parce que j'ai pas du tout envie qu'elle se gaffe de gluten, de graisse hydrogénée, d'OGM, no way, quoi. Ouais. La télé, hors de quest. No. Parce que je vais pas me servir de la télé comme d'une baby-sit de substitution. Je veux dire, faut savoir ce qu'on veut dans la vie, tu vois. Télé, bébé, hello, choose life. Les jouets? Ouais, bien sûr. Non, ma fille, elle n'aura que des jouets en bois. Filière allemande, ouais, 100% naturel. Oh, si, bah, c'est du bois d'arbre. Eh oui, ça c'était moi avant. Seulement, comment dire, le jouet en bois, quand tu te l'es pris trois fois dans la gueule, ah, c'est massif le bois, hein, cherchez pas, c'est le principe. Ah bah évidemment, tu le fous à la poubelle et tu cours chez Fisher Price comme tout le monde acheter le premier jouet en plastique qui clignote et qui fait du bruit. Terminé. Parce que le bois, ça clignote pas. Non, sinon les cerfs, ils ouvriraient les portes, c'est comme ça. Et pour les autres principes, c'est pareil. À la première difficulté, tu renonces, évidemment. Attends, chérie, je discute avec le monsieur qui est charmant, donc arrête de pleurer, s'il te plaît. Chut, tais-toi. Oh, caprice, tais-toi. Chut, va chercher un Kinder Pingouin au frigo, dépêche-toi. Deux, si tu veux, je m'en fous, il est 19h, tu manges ce que tu veux, des Kinder, des chips, du Coca, du popcorn, hein? Oui, t'as pas de dents, bah tu bois avant, et puis tu... Voilà. Alors en fait, je vous disais, c'est la chaudière. Calèche, voilà, je sais pas. Alors que je l'entretiens, ouais, bien sûr. Attends, une seconde. Mets-toi devant Gulli, chérie. Eh ben parce que Gulli, c'est bon, c'est good, c'est Gulli good. Ah bah Gulli, c'est la chaîne enfant, c'est... Ça, moi, je connaissais pas, ça sauve des vies, je peux vous le dire. Hein. Ah, moi, sans Gulli, je serais morte, c'est sûr. Ou ma fille, je sais pas, mais une des deux. Hein. Ou le chien, qui a rien à voir, le pauvre. Mais en tout cas, on serait moins nombreux dans l'appartement. Gulli, c'est un service de santé publique. C'est pour ça qu'ils l'ont mis sur la 18. C'est un numéro d'urgence, Gulli, je pense. Mais bon, on est tous, qu'est-ce que tu veux. On est tous pareils, les parents, on finit tous par céder, plus ou moins tard, c'est tout. J'ai remarqué qu'il y avait deux catégories de parents, d'ailleurs. Il y a, comment dire, il y a ceux qui luttent quand même quotidiennement, tu vois, pour conserver leur autorité, leurs valeurs, et puis... Mais alors, il y a ceux qui lâchent tout très vite. Moi, je la reconnais facilement, les deux catégories, c'est en voiture, sur autoroute, tu sais. En général, ceux qui ont le pare-soleil noir, ils luttent encore. Ceux qui ont le pare-soleil Winnie l'ourson ou Dora l'exploratrice... Ah bah oui, ils sont passés de l'autre côté de la barrière, là. C'est bon, ça y est, allez hop.

0: Bonjour à tous, nous fêtons Nathalie aujourd'hui. Alors, quelle ambiance pour cette journée ?
1: Bélier, vous aurez besoin de beaucoup de courage et de perspicacité pour faire face à des difficultés aujourd'hui.
0: Taureau, tout risque d'arriver en même temps. Ne surestimez pas votre résistance nerveuse.
1: Gémeaux, la conjoncture astrale vous est profitable. Vous allez enfin pouvoir construire quelque chose de solide pour l'avenir.
0: Cancer, accordez-vous une pause méritée et profitez-en pour vous éloigner du quotidien et de ses obligations.
1: Les lions, la configuration est excellente pour vos projets et vous donne l'énergie, la volonté de concrétiser certains d'entre eux.
0: Vierge, vous n'aurez guère le temps de vous reposer.
1: Vous êtes balance, vous mettez en cause certains aspects de vos projets.
0: Scorpion, pour vous qui faites tout passer par le mental, c'est le moment de prendre conscience de votre corps.
1: Sagittaire, la conjoncture astrale du moment s'oppose à vous. Alors surtout, ne faites pas cavalier seul, mais comptez quand même aussi sur la vie des autres.
0: Capricorne, ne paniquez pas si vous ressentez une certaine hostilité. Vous parviendrez à inverser la situation.
1: Les Verseaux, ne restez pas collés à la routine, aux habitudes amoureuses. Laissez donc une part de hasard, d'improvisation dans vos relations.
0: Enfin, Poissons, comptez sur votre bonne étoile pour vous guider car elle passe actuellement dans votre secteur. Bonne journée à tous. À demain pour un nouvel horoscope. Nous fêterons sens.
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0: Ou de prise de tête, c'est l'heure du café. Je dirais même plus, du philo-café. Allez, philo-café. Seras-tu jamais, mon âme, bonne et simple, une, nue, plus lumineuse que le corps qui t'entoure ? Seras-tu jamais comblé, sans besoin, sans regret, sans désir ? Seras-tu jamais enfin heureuse de ce qui t'arrive présentement ? Marc Aurèle. Extrait de « Penser pour moi-même ».
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1: Bonjour à tous. Le chiffre est vertigineux. 115 000 hectares sont déjà partis en fumée en France depuis le début de la saison des incendies. C'est Laurent Nunez qui l'a annoncé hier soir lors du journal télévisé de France 2. Le ministre de l'Intérieur a également fait un point sur la situation en Gironde où les flammes ont ravagé plus de 42 000 hectares et le combat continue pour les pompiers.
2: Il faut regarder les choses avec calme, bien sûr, mais aussi avec réalisme. On a un feu qui, pour l'instant, n'est pas maîtrisé, qui se dirige effectivement à échéance assez régulière, se redirige vers la métropole. Et donc, le réalisme, le calme et la détermination qui est la nôtre, c'est évidemment de le combattre. Et il se combat de plusieurs façons. Il se combat au sol, par des moyens terrestres. Vous savez, il y a 2500 sapeurs-pompiers qui sont mobilisés sur le terrain. Mais bien sûr, ce feu, il est complètement erratique. Et notre priorité, évidemment, c'est de sauver des vies humaines, d'où les 220 000 évacuations qu'il y a eu.
1: Et dans ce contexte, la préfète de la Nouvelle-Aquitaine et de la Gironde incite les touristes à ne pas venir, au moins tant que le feu n'est pas fixé. Sophie Broca demande également à ceux déjà présents d'envisager une autre destination. L'inquiétude en Gironde donc, mais pour l'instant la métropole bordelaise n'est pas directement menacée. Il n'y a pas d'évacuation de Bordeaux à l'ordre du jour, a encore rappelé hier le maire de la ville, Thomas Cazenave, qui dit tout de même se préparer à toutes les éventualités. Dans ce contexte, Emmanuel Macron va présider ce matin une cellule interministérielle de crise sur ces feux qui touchent de nombreuses régions de l'Hexagone. Une réunion à 10h au ministère de l'Intérieur avant le Conseil des ministres. Le gouvernement réunit également aujourd'hui les professionnels du tourisme, de l'énergie, des télécoms et des assurances. Et puis la fin du Tour de France avec beaucoup de joie hier dans les rues parisiennes. Tadej Pogacar a remporté sa 5e grande boucle, laissé Mathieu Van Der Poel qui s'est imposé au sprint sur les Champs-Élysées lors de la dernière étape. À noter que pour sa première participation, le Français Paul Sexas termine au pied du podium de cette édition 2026. Très bonne journée à tous.
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1: Est-ce que tout est bon dans un savon? Qu'un savon soit saponifié à froid, à chaud, liquide ou sans savon, il peut contenir d'autres ingrédients qui ne présentent pas de danger pour l'environnement et la santé. Certains peuvent même apporter des propriétés bienfaisantes au produit. La mousse dans un savon est-elle nécessaire? Les savons naturels moussent souvent moins que leurs équivalents industriels. La mousse, ça rend l'utilisation du produit agréable, mais ce n'est pas la mousse qui lave. Un savon solide est-il un nid à bactéries? Il est vrai qu'il peut être envahi par des micro-organismes comme toutes les surfaces, mais seules les personnes possédant un système immunitaire affaibli doivent être prudentes. Pour garder le savon sain, il est conseillé de le stocker hors de l'eau, pas sur le rebord de la baignoire, tout humide, et veiller à ce qu'il sèche entre les utilisations. On peut aussi rincer son savon à l'eau courante avant de l'utiliser. Peau sensible, faut-il s'interdire le savon? Une peau sensible a besoin d'être davantage hydratée et nourrie. Le choix d'un savon ne doit donc pas se faire à la légère, au risque d'agresser encore plus la peau. Le mieux étant de privilégier les savons sur gras ou sans savon pour le nettoyage du visage. Savon sur gras a l'avantage de nettoyer et d'hydrater la peau. C'est un véritable soin apaisant pour la peau. Il contient plus d'agents hydratants, huile ou beurre végétal qu'un savon classique. Les peaux sujettes aux allergies peuvent s'orienter vers un savon sans savon, exempt de produits décapants et de parfums. Le savon d'Alep est-il adapté aux peaux sensibles? Reconnu pour ses effets bénéfiques sur l'épiderme, le savon d'Alep est idéal pour la toilette quotidienne de tous les types de peau, y compris les peaux sensibles. Cependant, il convient de connaître toutes les diversités de savon d'Alep afin de bien choisir celui qui correspond à vos besoins. Si vous avez une peau sèche, privilégiez un savon d'Alep contenant entre 5 à 20% d'huile de baie de laurier. Les peaux très délicates, allergiques, peuvent être lavées avec un savon contenant 80% d'huile de baie de laurier. Enfin, pendant combien de temps se conserve un savon? Le savon est un produit qui ne se périme pas. Dans le temps, il peut perdre certaines propriétés, mais même des années après, il continuera à bien nous laver et même à gagner en douceur.
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Bonjour. Aujourd'hui, nos pas nous mènent en Maine Noire. Entre forêt de Charny au nord, champagne Mancelle à l'est, Maine Blanc au sud-sud-ouest, Maine Angevin, Beaujois en Anjou au sud, Mayenne à l'ouest. Le Maine Noir désigne la frange occidentale du département de la Sarthe, c'est-à-dire la partie située sur le socle ancien du massif armoricain. Le Maine Noir constitue le pendant sartois de régions également situées en Mayenne, comme la Charny, les Couëvrons ou les Alpes Mancelles. Il tient son nom des pierres utilisées dans la construction, comme le schiste et les grès sombres, extraits localement, et qui contrastent avec les teintes plus claires des matériaux utilisés ailleurs dans le Haut-Maine. Sur le plateau houillé de Laval, des mines furent brièvement exploitées au milieu du 19e siècle, permettant le développement d'une activité chaufournière. Ainsi, à l'ouest de Loué, au nord de Sablé-sur-Sarthe, sur la frontière Mayenne-Sarthe, au sud de Ciel-Guillaume, voici quelques communes situées sur ce plateau houillé. Auvers-le-Hamont, AVC, Agnières-sur-Vègre, Fontenay-sur-Vègre, Poyer-sur-Vègre, Avoise, Brulon, Chassillé, Fercé-sur-Sarthe, Viré en Champagne, Juigné-sur-Sarthe, Pirmil, Tassé, Noyen-sur-Sarthe, Sablé-sur-Sarthe, Saint-Ouen en Champagne, Chevillé et Solesme. Fin de cette balade en Maine Noire. Mais nous retrouvons très vite pour une nouvelle déambulation sartoise. A bientôt, et sartoisement vôtre.

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1: L'association Plaisir de Danser vous propose un thé dansant animé par Quentin Laroche le lundi 27 juillet à partir de 14h à Cormenon. Du samedi 18 juillet au lundi 3 août, l'association Sartelaine vous propose un atelier laine à l'abbaye de Tuffet. Vendredi 31 juillet, samedi 1er août et dimanche 2 août, c'est les 3 jours de Neuville à Neuville-sur-Sarthe. Avec au programme vendredi, un super loto à 18h à la salle polyvalente. Samedi, une fête foraine et de la restauration au terrain communal. Et dimanche, un bric-à-brac et un bal gratuit avec l'orchestre Macadam à la salle polyvalente. Un événement organisé par le comité des fêtes de Neuville-sur-Sarthe. 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
2: Prix d'un appel local gratuit depuis une box.
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1: Bonjour, bonjour à tous. L'angoisse en Gironde où plus de 42 000 hectares ont été détruits par les flammes. Les pompiers restent mobilisés, bien sûr, alors que dans le même temps, les vacances se poursuivent. Mais les touristes sont invités à ne pas venir dans le département. Et puis record régalé pour Tadej Pogačar sur le Tour de France. On en parle à la fin de ce journal. Le chiffre est vertigineux. 115 000 hectares sont déjà partis en fumée en France depuis le début de la saison des incendies. C'est Laurent Nunez qui l'a annoncé hier soir lors du journal télévisé de France 2. Le ministre de l'Intérieur a également fait un point sur la situation en Gironde où les flammes ont ravagé plus de 42 000 hectares et le combat continue pour les pompiers.
2: Il faut regarder les choses avec calme, bien sûr, mais aussi avec réalisme. On a un feu qui, pour l'instant, n'est pas maîtrisé, qui se dirige effectivement à échéance assez régulière, se redirige vers la métropole. Et donc, le réalisme, le calme et la détermination qui est la nôtre, c'est évidemment de le combattre. Et il se combat de plusieurs façons. Il se combat au sol, par des moyens terrestres. Vous savez, il y a 2500 sapeurs-pompiers qui sont mobilisés sur le terrain. Mais bien sûr, ce feu, il est complètement erratique. Et notre priorité, évidemment, c'est de sauver des vies humaines, d'où les 220 000 évacuations qu'il y a eu.
1: L'inquiétude en Gironde donc, mais pour l'instant, la métropole bordelaise n'est pas directement menacée. Il n'y a pas d'évacuation de Bordeaux à l'ordre du jour, a encore rappelé hier le maire de la ville, Thomas Cazenave, qui dit tout de même se préparer à toutes les éventualités. De son côté, la préfète de la Nouvelle-Aquitaine et de la Gironde ne s'est pas montrée rassurante hier. Elle s'inquiète notamment de la hausse des températures prévues à partir de demain dans l'Hexagone et notamment dans le sud-ouest du pays. Un facteur qui ne va pas aider les pompiers à lutter contre les incendies. Elle a également passé un message aux vacanciers. Écoutez.
3: J'incite vraiment fortement les touristes qui, à la veille des vacances du mois d'août, j'incite fortement les touristes à ne pas rejoindre la Gironde, au moins tant que le feu n'est pas fixé. Et j'invite aussi les touristes qui sont d'ores et déjà présents à envisager une autre destination parce que on n'est pas à l'abri d'une aggravation qui nous obligerait à accélérer encore les évacuations.
1: Et la préfète précise également que le retour des personnes évacuées n'est pas prévu avant que le feu ne soit fixé. Emmanuel Macron, lui, va présider ce matin une cellule interministérielle de crise sur ces feux qui touchent de nombreuses régions de l'Hexagone. Une réunion à 10h au ministère de l'Intérieur avant un conseil des ministres. Le gouvernement réunit également aujourd'hui les professionnels du tourisme, de l'énergie, des télécoms et des assurances. C'est aussi à noter, le seuil d'alerte aux particules fines a été dépassé dans 4 départements suite aux incendies qui ravagent le sud-ouest. Sont concernés la Gironde, les Landes, le Lot-et-Garonne et la Dordogne. 2,5 millions de masques FFP2 seront distribués en priorité aux personnes les plus vulnérables et aux acteurs en première ligne afin de les protéger des fumées. De l'actualité également, ce matin, un hommage hier au père Jacques Hamel à Saint-Étienne-du-Rouvray, 10 ans après l'attentat dans la commune normande. Le prêtre de 85 ans avait été égorgé par 2 terroristes alors qu'il célébrait la messe. En Allemagne, il est suspecté d'être l'auteur de l'attaque meurtrière contre la marche des fiertés de Berlin samedi soir. Cet homme a été tué hier lors d'une opération policière dans la capitale allemande. Un véhicule avait foncé sur la foule, au moins une personne a été tuée et 29 autres blessés. Le sport, Tadej Pogačar continue de marquer l'histoire du cyclisme. Le Slovène a remporté hier son 5e Tour de France. Seuls les cadors de la discipline comme Eddy Merckx ou encore Bernard Hinault ont été capables de réaliser un tel exploit. À 27 ans, le Slovène a été rayonnant lors de cette édition 2026 de la Grande Boucle. Écoutez ses mots lors de son arrivée à Paris hier.
4: Chaque victoire est vraiment spéciale. Et 5 victoires sur le Tour, c'est quelque chose d'inimaginable que tu n'écrirais même pas dans un livre d'histoire. C'est vraiment incroyable. Le plus important, je pense, c'est de prendre du plaisir à chaque moment. D'avoir confiance en tes coéquipiers qui sont là pour toi quand tu as des moments plus difficiles. C'est comme ça que tu peux te construire et accomplir tes rêves. C'est important d'avoir des objectifs. Et donc oui, maintenant, il faut que je trouve un nouvel objectif après ça.
1: Et sur les Champs-Élysées hier, c'est Mathieu Van Der Poel, le néerlandais, qui s'est imposé au sprint. À noter également que pour sa toute première participation au Tour de France, le français Paul Sexas termine au pied du podium à la 4e place. Et puis en tennis, Lucas Vanhaché décroche son tout premier titre sur le circuit ATP. Le Français a battu hier le Belge Alexander Bloks en finale du tournoi d'Estoril. Pour la toute première fois de sa carrière, il intègre ce matin le top 50 du classement mondial. Voilà pour l'info, très bon début de semaine à tous.

0: Bonjour à tous, nous fêtons Nathalie aujourd'hui. Alors, quelle ambiance pour cette journée ?
1: Bélier, vous aurez besoin de beaucoup de courage et de perspicacité pour faire face à des difficultés aujourd'hui.
0: Taureau, tout risque d'arriver en même temps. Ne surestimez pas votre résistance nerveuse.
1: Gémeaux, la conjoncture astrale vous est profitable. Vous allez enfin pouvoir construire quelque chose de solide pour l'avenir.
0: Cancer, accordez-vous une pause méritée et profitez-en pour vous éloigner du quotidien et de ses obligations.
1: Les lions, la configuration est excellente pour vos projets et vous donne l'énergie, la volonté de concrétiser certains d'entre eux.
0: Vierge, vous n'aurez guère le temps de vous reposer.
1: Vous êtes balance, remettez en cause certains aspects de vos projets.
0: Scorpion, pour vous qui faites tout passer par le mental, c'est le moment de prendre conscience de votre corps.
1: Sagittaire, la conjoncture astrale du moment s'oppose à vous. Alors surtout, ne faites pas cavalier seul, mais comptez quand même aussi sur la vie des autres.
0: Capricorne, ne paniquez pas si vous ressentez une certaine hostilité. Vous parviendrez à inverser la situation.
1: Les Verseaux, ne restez pas collés à la route. Aux habitudes amoureuses. Laissez donc une part de hasard, d'improvisation dans vos relations.
0: Enfin, poisson, comptez sur votre bonne étoile pour vous guider car elle passe actuellement dans votre secteur. Bonne journée à tous. À demain pour un nouvel horoscope de Fêtons Sens.
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1: Bonjour à tous. Le feu en Gironde est resté globalement stable au cours de la nuit. Le dernier point de la préfecture ce matin, alors que l'incendie a parcouru 42 000 hectares dans le département. Les forces de sécurité et de secours restent mobilisées sur le terrain, bien sûr. La préfète de la Nouvelle-Aquitaine et de la Gironde demande aux touristes de ne pas venir tant que le feu n'est pas fixé. Elle appelle également les agriculteurs à ne pas prendre d'initiatives individuelles. Les autorités qui s'inquiètent aussi de la nouvelle vague de chaleur attendue en France. Le mercure devrait grimper dès demain et particulièrement dans le sud-ouest, déjà fortement touché par les incendies. Jusqu'à 40 degrés sont attendus dans certains secteurs mercredi. C'est dans ce contexte que les professionnels du tourisme, de l'énergie, des télécoms et des assurances vont se retrouver aujourd'hui avec des membres du gouvernement. Plusieurs réunions programment pour faire le point sur les conséquences économiques de cette crise des feux. Emmanuel Macron, lui, présidera ce matin une cellule interministérielle de crise. Il n'y a pas que la France qui est touchée par les flammes. L'Espagne, elle aussi, fait face à des heures difficiles, selon les mots du Premier ministre Pedro Sanchez. Près de 75 000 personnes ont été contraintes de quitter leur domicile dans les régions de Madrid et de Valence. Au moins 2 morts et 5 blessés, dont un enfant, dans une fusillade aux États-Unis. Ça s'est passé à Seattle. La plus jeune victime blessée est âgée de 2 ans et a été transportée à l'hôpital. Des témoins affirment avoir entendu plusieurs coups de feu. Le sport, Tadej Pogačar continue de marquer l'histoire du cyclisme. Le Slovène a remporté hier son 5e Tour de France. Les cadors de la discipline comme Eddy Merckx ou encore Bernard Hinault ont été capables de réaliser un tel exploit. Sur les Champs-Élysées, c'est Mathieu Van Der Poel, le Néerlandais, qui s'est imposé au sprint hier. Et puis en tennis, Lucas Vanhaché décroche son tout premier titre sur le circuit ATP. Le Français a battu hier le Belge Alexander Blok en finale du tournoi d'Estoril. Pour la toute première fois de sa carrière, il intègre ce matin le top 50 au classement mondial. Bonne journée à tous.

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0: 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Salut à tous, bienvenue dans votre chronique cinéma. C'est déjà le dernier mercredi du mois de juillet. Et oui, et tonton Yves et moi, on va essayer de vous commenter les films qui sortent cette semaine. Il n'y en aura qu'un dans cette chronique. Salut Yves.
1: Salut Patoche, bonjour tout le monde. Mais un gros, je crois.
0: Un gros, en tout cas un Marvel. Voilà, ça faisait longtemps. C'est une suite, hein, Spider-Man. Alors, c'est dans la dernière série des Spider-Man avec le même personnage. Et c'est Brand New Day, Spider-Man. Brand New Day, un grand nouveau jour. Réalisé par Destin Daniel Cretton, certainement, plutôt, avec Tom Holland, Zendaya et Sadie Sink. Le petit résumé, je t'écoute.
2: 4 ans se sont écoulés. Peter, désormais adulte, vit seul, s'est volontairement effacé de la vie et des souvenirs de ses proches. Mais le sentiment d'avoir été oublié par ses amis qui avancent désormais sans lui provoque un changement chez Peter qu'il n'est peut-être pas en mesure de contrôler. Et pourtant, c'est cette mutation qui pourrait être sa seule chance de s'opposer à un adversaire terrifiant, capable d'agir sans jamais être repéré et prêt à s'attaquer à la ville et à tous les proches de Spider-Man. Car si le monde ne se souvient plus de Peter Parker, lui ne l'a pas oublié.
0: Tu dis Peter, moi c'est Peter Parker, voilà. J'ai toujours dit Peter Parker. Est-ce qu'on a oublié Peter Parker et l'homme araignée? Ça m'étonnerait, autrement ils n'auraient pas fait une suite. En tout cas, on écoute la bande-annonce.
3: Qu'est-ce qui m'arrive?
4: Je t'ai manqué, Spider-Man?
3: Je suis plus moi-même. J'arrive plus du tout à me contrôler. Je sais pas ce que c'est, mais je dois régler ça au plus vite.
5: Dernier semestre à la fac!
6: Ted, tu crois qu'il y a des gens qui regardent ça?
7: Il y a peut-être quelqu'un.
6: Ouais, bah au revoir quelqu'un!
3: C'est quoi? Docteur Banner, vous avez trouvé le moyen de contrôler un ADN qui a muté?
8: Si je n'ai pas ça au poignet, fuyez!
3: Ah! On pourrait virer ce qui est mauvais et garder ce qui est bon.
9: Comment vous déciderez ce qui est bon ou mauvais dans la nature?
3: Désolé.
10: Vous n'êtes pas l'un de mes étudiants. Hein.
11: Nous sommes confrontés à une menace qui nous dépasse. Une menace qu'on ne peut même pas voir. Vous êtes le seul à être immunisé. Et aussi le seul à pouvoir la détecter.
3: Qu'est-ce qu'ils peuvent bien chercher?
12: Wow, je vois que t'es tombé sur mon tableau. T'inquiète, je suis pas un gars chelou.
6: Un peu quand même. Je m'appelle MJ.
3: Vous vous connaissez tous les deux?
13: Alors, Spider-Man, ça va? Tu t'es débarrassé du monstre qui est en toi?
14: À ta place, j'irai voir comment va MJ.
3: Tu t'en sortiras pas comme ça.
15: Lui, par contre, il pourrait.
3: Je savais pas que tu pouvais devenir aussi grand. Désolé, t'es en danger. Viens, fais-moi confiance.
6: D'accord.
16: Tout ça, ça peut devenir très effrayant.
17: C'est qui, celle-là?
6: Et vous êtes qui?
3: Allez, Franck, sois sympa. J'ai nulle part où aller.
16: Les gens qui t'aiment.
6: Vous comptez le laisser y aller tout seul?
16: Ils t'aiment pour ce que tu es.
15: Si t'as prévu de faire quelque chose, c'est maintenant!
16: Ne l'oublie jamais. Même si un jour tu deviens très puissant.
3: Tu me manques, mais... Les gars, donnez-moi 10 secondes. Vous permettez? J'ai plus ma forme de lycéen. Oh! Vous faites du stretching? Vous aimez vous étirer? Oh, ça fait un bien fou! Vous êtes prêts?
0: Spider-Man, Brand New Day. C'est dans toutes vos salles à partir de ce mercredi 29 juillet. Bon, alors pour ceux qui ont raté l'épisode précédent où avec le Docteur Strange, Spider-Man, enfin Peter Parker voulait que tout le monde sache qui il était, etc. Et ben ça s'est très mal passé, donc il est revenu en arrière, il a effacé les souvenirs de toute la planète. Donc,
2: du coup,
0: voilà, c'est fait. Donc, du coup, il est complètement anonyme et il a plus de copains, plus de copines. Les méchants ne savent même pas trop s'il existe ou pas. Et donc, c'est un peu une remise à zéro. Et là, bah, il essaye quand même de renouer avec ses anciennes relations. On sait jamais. Il était amoureux quand même. Hein.
2: Ouais.
0: Là, ça lui plaît pas trop de voir son ex avec un autre. Voilà. Donc, il y a ce challenge-là, en tout cas, dans sa vie d'homme. Et puis, là, il y a les méchants aussi. Alors, j'ai pas tout compris qui était ce fameux méchant-là qui est invisible, qui pétrifie tout le monde. On a vu Hulk à un moment donné. Mmh. On a vu le scorpion. Voilà. Bon, ça, c'est de la broutille. Et puis, le scorpion, je parle. Et puis, on a vu aussi le Punisher qui va l'aider apparemment dans sa quête. Bon. Moi, j'adore Spider-Man. J'ai pas forcément vu tous les épisodes parce qu'à un moment donné, il y en a trop. Mais c'est toujours très attachant et toujours bien fait. Et puis là, le fait qu'il mute, voilà, il va avoir des changements dans son corps et peut-être que
2: ce n'est pas sale.
0: Bon, allez, moi, j'irai certainement.
2: Bon, alors Peter Parker, pour te faire plaisir, subit pour moi le multivers justement par rapport à l'épisode précédent avec le Docteur Strange et il y a plein de nouveaux méchants et j'ai envie de dire Tom Holland est charmant et perdu, Zendaya est mignonne et décorative et j'ai envie de dire maintenant les films de super-héros, faut que ça redevienne des films de niche pour les amateurs comme toi qui s'y connaissent parce que moi maintenant je suis complètement paumé. J'ai lâché 2-3 films, ce qui fait que maintenant, et il y a les séries et compagnie. Il faudrait que, là, ça fait 20 ans que ça existe, le Marvel, le MCU, et pareil chez DC Comics. On a peut-être envie de tourner un peu la page et de laisser ça à des vrais fans qui vont faire des bons films où ils vont comprendre les films. Parce que là, je commence à être complètement perdu et je pense qu'il y en a beaucoup qui ont laissé tomber.
0: Certainement, mais vu les budgets qu'il y a, on peut pas faire ça pour une niche. Hein, tu vois, il faut quand même qu'il y ait du monde et des moyens sur l'écran.
2: Le problème, justement, c'est que le retour investissement sur tous ces super-héros commence à être vraiment mais fracassé. Ils sont tous en train de faire des bides.
0: Moi, c'est pour ça que Spider-Man va rester dans les top 10 parce que forcément, c'est un héros que les gens aiment.
2: Oui.
0: Alors après, effectivement, il y a dans le MCU, comme tu dis, le Marvel Universe, il y a quand même un paquet de super-héros qui n'ont pas eu leur film.
2: Oui.
0: Il y a de la réserve. Hein.
2: Oui.
0: Donc, si on veut en sortir un, je te donne raison, il faut choisir le bon.
2: C'est ça.
0: Pour ne pas lasser le public et pour qu'il y ait quelque chose de nouveau à apporter.
2: Et il y a eu des tentatives sur certains personnages à introduire des nouveaux et ça a fait des flops monumentaux parce que les gens restent sur Iron Man, sur Hulk, sur Spider-Man, justement, sur des valeurs sûres.
0: Ouais, mais tu vois, Daredevil qui avait un beau succès en BD n'a pas spécialement marché au cinéma.
2: Oui.
0: Bon, allez.
2: Pour les spécialistes, pour ceux qui ont envie de passer du gros moment bien à l'américaine.
0: Et puis, ceux qui ont suivi cette série-là, en tout cas.
2: Bien sûr.
0: Il est assez attachant en plus ce Peter Parker-là.
2: Oui, parce qu'il a tout le côté mélancolique. Oui. Lui, il a les souvenirs et les autres non. Donc,
0: non,
2: c'est
0: mais
2: dur de vivre
0: je parle des deux autres Spider-Man qu'il y a eu avant lui, qui était un peu différent et qui était moins drôle que lui, je trouve, tout simplement.
2: Oui.
0: Voilà, donc celui-là, je l'aime bien, donc je pense que j'irai voir celui-ci. En tout cas, merci Yves.
2: Merci Patoche, au revoir tout le monde.

Aujourd'hui, nos pas nous mènent en Maine Noire. Entre forêt de Charny au nord, champagne Mancelle à l'est, Maine Blanc au sud-sud-ouest, Maine Angevin, Beaujois en Anjou au sud, Mayenne à l'ouest. Le Maine Noir désigne la frange occidentale du département de la Sarthe, c'est-à-dire la partie située sur le socle ancien du massif armoricain. Le Maine Noir constitue le pendant sartois de régions également situées en Mayenne, comme la Charny, les Couëvrons ou les Alpes Mancelles. Il tient son nom des pierres utilisées dans la construction, comme le schiste et les grès sombres, extraits localement, et qui contrastent avec les teintes plus claires des matériaux utilisés ailleurs dans le Haut-Maine. Sur le plateau houillé de Laval, des mines furent brièvement exploitées au milieu du 19e siècle, permettant le développement d'une activité chaufournière. Ainsi, à l'ouest de Loué, au nord de Sablé-sur-Sarthe, sur la frontière Mayenne-Sarthe, au sud de Ciel-Guillaume, voici quelques communes situées sur ce plateau houillé. Auvers-le-Hamon, AVC, Anières-sur-Vègre, Fontenay-sur-Vègre, Poyer-sur-Vègre, Avoise, Brulon, Chassillé, Fercé-sur-Sarthe, Viré en Champagne, Juigné-sur-Sarthe, Pirmil, Tassé, Noyen-sur-Sarthe, Sablé-sur-Sarthe, Saint-Ouen en Champagne, Chevillé et Solesme. Fin de cette balade en Maine Noire. Mais nous retrouvons très vite pour une nouvelle déambulation sartoise. À bientôt et sartoisement vôtre.

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1: Le Festival d'art plastique de Bessay-sur-Braye, c'est du 14 juillet au 23 août. Trois expositions successives de 15 jours. Rendez-vous au château de Courtenvaux de 14h30 à 18h30, du mardi au dimanche. Entrée libre.
2: Le club Génération Mouvement de Bouloir organise un bal avec l'orchestre de Bruno Leblanc le dimanche 26 juillet à partir de 14h à la salle polyvalente de Bouloir. Renseignements et réservations auprès de l'association Génération Mouvement à Bouloir. Le comité des fêtes de Aubigny-Racan organise le vendredi 31 juillet à partir de 19h une soirée dansante avec repas à l'espace de loisirs Michel Royer. Inscription et réservation par mail en contactant le comité des fêtes de Aubigny-Racan. 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
1: Salut à tous, bienvenue pour votre dose de rock journalière sur les ondes d'Orly Pharynx. Aujourd'hui on écoute Led Zeppelin avec Communication Breakdown, paru sur le premier album du groupe.

Vous venez d'entendre Communication Breakdown par Led Zeppelin. C'était votre dose de rock quotidienne sur le 90.2. Restez à l'écoute de nos programmes et surtout n'oubliez pas que le rock'n'roll est immortel. 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

0: Bonjour à tous, nous fêtons Nathalie aujourd'hui. Alors, quelle ambiance pour cette journée ?
1: Bélier, vous aurez besoin de beaucoup de courage et de perspicacité pour faire face à des difficultés aujourd'hui.
0: Taureau, tout risque d'arriver en même temps. Ne surestimez pas votre résistance nerveuse.
1: Gémeaux, la conjoncture astrale vous est profitable. Vous allez enfin pouvoir construire quelque chose de solide pour l'avenir.
0: Cancer, accordez-vous une pause méritée et profitez-en pour vous éloigner du quotidien et de ses obligations.
1: Les lions, la configuration est excellente pour vos projets et vous donne l'énergie, la volonté de concrétiser certains d'entre eux.
0: Vierge, vous n'aurez guère le temps de vous reposer.
1: Vous êtes balance, vous mettez en cause certains aspects de vos projets.
0: Scorpion, pour vous qui faites tout passer par le mental, c'est le moment de prendre conscience de votre corps.
1: Sagittaire, la conjoncture astrale du moment s'oppose à vous. Alors surtout, ne faites pas cavalier seul, mais comptez quand même aussi sur la vie des autres.
0: Capricorne, ne paniquez pas si vous ressentez une certaine hostilité, vous parviendrez à inverser la situation.
1: Les Verseaux, ne restez pas collés à la routine, aux habitudes amoureuses. Laissez donc une part de hasard, d'improvisation dans vos relations.
0: Enfin, Poissons, comptez sur votre bonne étoile pour vous guider, car elle passe actuellement dans votre secteur. Bonne journée à tous. À demain pour un nouvel horoscope de Fêtons Sens.
2: Salut à tous et bienvenue sur l'antenne de votre radio locale Ornithorynque. On se retrouve pour Au cœur de l'album, la découverte musicale de la semaine. Et cette semaine, je vous propose le troisième album du groupe Prisoner. L'album s'appelle lui aussi Prisoner. C'est un album éponyme qui sortira le 7 août prochain. C'est donc en avant-première que je vous propose le troisième album du groupe franco-allemand Prisoner. Un groupe qui est né en 2019 entre Mulhouse, Bordeaux et Munich, qui a développé une musique singulière à la croisée du post-punk, des bandes originales des séries télé des années 60-70 et surtout d'une écriture résolument politique. Le 7 août prochain paraîtra le troisième album du groupe Prisoner qui s'appelle Prisoner et c'est en exclusivité que je vous le propose sur l'antenne de votre radio locale Ornithorynque. Voici un extrait de l'album de Prisoner, c'est le titre « La femme qui s'était faite toute seule ».

Vous venez d'écouter le groupe Prisoner à l'instant sur l'antenne de votre radio locale Ornithorynque, un extrait de leur nouvel album qui sortira la semaine prochaine, le 7 août. L'album de Prisoner s'appelle tout simplement Prisoner. Pour en savoir plus sur ce groupe franco-allemand, rendez-vous sur la chaîne YouTube de Prisoner, mais également sur les réseaux sociaux Facebook et Instagram. C'était l'album découverte de la semaine dans votre rubrique au cœur de l'album sur Ornithorynque.

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1: Bonjour à toutes et à tous, bienvenue sur l'antenne de votre radio locale Ornithorynque dans une nouvelle balade à Moncho. Aujourd'hui, Moncho, l'ornithorynque, se déplace du côté des étangs de Gohan à Bouloir à la rencontre de Philippe Mercier. Bonjour Philippe.
2: Bonjour.
1: Alors Philippe, tu es membre de la CPNES, la Société d'études et de protection de l'environnement Nord et Est Sarthe, et tu organise un événement le 2 août à l'ENS, l'espace naturel sensible de Gohan.
2: Oui, absolument. Désolé pour le CPNES, c'est un peu long comme nom, hein. Mais bref, c'est historique en fait. Oui, donc on organise ce rallye parce qu'en fait on fait partie du comité de pilotage de l'ENS de Gohan depuis peu en fait. Et puis on fait un rallye dans l'association, on fait un rallye tous les 2 ans à peu près. Et donc on s'était dit que ça serait bien de le faire à Gohan parce que le site est vraiment bien, super, intéressant. Cloisonné, enfin il y a plein de petits milieux à découvrir et puis un petit des sentiers, donc voilà, c'est ça la raison.
1: À la poursuite de la tortue, le trésor de Gohan. Quel rapport entre la tortue et Gohan?
2: Alors
1: que la tortue, c'est le petit cours d'eau qui a
2: oui,
1: à Bouloir.
2: Absolument, oui, oui. Ben on avait trouvé que le nom était quand même original pour un cours d'eau, hein, pour un petit ruisseau. Donc dans le rallye d'ailleurs, il y aura des hypothèses hein, pour expliquer l'origine du nom. Mm-hmm. Et puis on a, parce que tout le monde le sait pas, mais en fait il y a un pirate qui est venu finir ses jours à Bouloir.
1: D'accord.
2: Il s'appelait Gohan le Vert, on connaît Rackham le Rouge, mais il y avait Gohan le Vert, et il aurait caché, parce qu'on a retrouvé ses mémoires, une carte aussi, il aurait caché un trésor justement à Gohan. Et donc on propose aux participants du rallye de retrouver le trésor.
1: Et de repartir avec.
2: Et repartir avec, oui, pourquoi pas.
1: Bon, en tout cas une journée en famille ou entre amis.
2: Absolument, oui. L'idée, c'est de s'amuser. Hein.
1: En tout cas, un après-midi.
2: Voilà, un après-midi.
1: C'est à partir de 14h voilà. Qu'on se donne rendez-vous sur le parking rue de la Gare, à la sortie de Bouloir, sur la route de Torigny-sur-Duye. Il va se passer quoi pendant grosso modo, ces 2,5 km de parcours?
2: Alors, donc, marcher, observer hein, dans la nature. Il y a des parties très intéressantes à voir hein, pour un promeneur. Donc ça, et puis ben on a imaginé des jeux, des énigmes en rapport avec ce qu'on va voir ou pas d'ailleurs. Et donc il y aura des organisateurs qui seront espacés tout au long du parcours, donc qui proposeront des énigmes, des jeux, et en récompense, les participants récupéreront un petit morceau de la carte du trésor, et à la fin, ils auront une carte complète, une énigme à résoudre, et donc la possibilité de retrouver, de savoir ce que c'est que le trésor de Gohan.
1: D'accord.
2: Et de le retrouver.
1: Est-ce qu'on va pouvoir avoir un petit cadeau pour les auditeurs d'Ornithorynque? Un petit indice? On en parlera à la fin de cette interview. Ce rallye, donc, à la poursuite de la tortue, le trésor de Gohan. Ce rallye nature pédestre est organisé tous les 2 ans, en tout cas, par la CPNES, puisque vous vous occupez de 2 espaces naturels sensibles. Celui du Gohan à Bouloir et un autre du côté de la Ferté-Bernard.
2: Oui, c'est ça, tout à fait. On s'est retrouvé chargé de, enfin, on participe au comité de pilotage. C'est pas, il y a pas un enjeu énorme, mais on donne notre avis, on étudie, on observe, on essaye de compléter un peu ce qu'on sait sur ces espaces naturels sensibles. Voilà, mais c'est pas notre seule activité à la CPNES. Hein. On organise le but de la CPNES, c'est une association de protection de la nature. Mmh. Donc pour protéger, il faut bien connaître. Donc on étudie ce qu'on a. Hein, et puis après, il faut avoir des soutiens pour pouvoir protéger activement. Et donc on initie aussi les gens pour qu'ils prennent conscience de certaines choses qui nous paraissent importantes. en rapport avec l'environnement. Et donc on organise tout un tas de sorties, c'est plutôt l'initiation, hein, c'est pas il y a pas besoin d'être expert pour participer à ces animations là.
1: On peut adhérer à cette association.
2: Absolument, oui, on a besoin d'adhérents.
1: Le 2 août, lorsque le public viendra, ce sera également l'occasion de découvrir pour celles et ceux qui ne connaissent pas la CPNS.
2: Voilà.
1: Et puis adhérer à l'association puisque le parcours de ce rallye nature est gratuit pour les adhérents de la CPNS et 3 euros pour les non-adhérents. Pour couvrir les faux frais.
2: Voilà, c'est ça. Oui, les impressions de documents, des choses comme ça. En fait, toutes nos animations, bon, sauf exception, sont à 3 euros pour les non adhérents. L'idée, c'est de les motiver à adhérer, parce qu'en fait, l'adhésion, ça doit être 16 euros pour une personne et 21 euros pour une famille.
1: D'accord.
2: Donc, ça reste raisonnable et il y a plein d'animations. Il y en a plus d'une par mois, donc on peut rentabiliser l'adhésion assez rapidement.
1: Vous aussi, vous avez peut-être même pouvoir redécouvrir cet espace naturel du Gouan, puisque la CPNS, j'imagine, a déjà fait un petit repérage, est déjà venu plus d'une fois.
2: Oui, on est passé plusieurs fois à différentes saisons pour voir un peu comment ça évoluait. Et donc, on a toujours des surprises, en fait. Hein. La nature, c'est ça, c'est fascinant, c'est que, en fait, les animaux, les plantes, il y a toujours des petites choses qu'on ne connaît pas et qu'on découvre et oui, c'est passionnant.
1: Alors, on va même découvrir des sentiers que peut-être très peu d'entre vous ont même mis les pieds, puisque c'est un parcours de 2,5 km. Alors que c'est vrai que quand on passe, on se dit, ça fait pas 2,5 km. Mais si, là, on va pouvoir vraiment découvrir des endroits.
2: On va serpenter. Les chemins sont vraiment intéressants. Font passer dans des endroits peu ordinaire. Il y a plusieurs milieux différents. C'est du milieu humide essentiellement, mais boisé, non boisé. Il y a beaucoup de choses à observer. Quand on a fait le repérage la dernière fois, là, je suis tombé sur une plume d'une espèce d'oiseau qu'on n'avait pas entendu ni vu. Donc voilà, on l'a rajouté à la liste. Et comme quoi, tous les indices sont bons à prendre. Donc j'espère qu'on en trouvera d'autres.
1: Justement, on va plus parler des espaces naturels. Combien il y a à peu près d'oiseaux, de variétés d'oiseaux ici à Augan, à Bouloir?
2: Alors là, c'est une colle parce que je ne sais pas exactement. Il y a une liste, il y a un inventaire qui a été fait.
1: Ouais. Cet inventaire, on peut le retrouver en contactant directement la CPNS ou peut-être sur le site internet cpns.fr.
2: Non, c'est pas nous qui l'avons réalisé. C'est un bureau d'études.
1: D'accord.
2: En fait, quand le projet de faire un ENS de cette zone-là a été envisagé, il fallait faire un inventaire pour savoir si ça valait la peine. Et donc il y a un bureau d'études qui est passé à plusieurs reprises parce qu'en fait on peut pas observer l'ensemble de la faune et de la flore en une visite de quelques jours. Hein. Il faut s'étaler dans le temps. Et donc c'est à ce moment-là que ça a été fait. C'est un gros pavé. Et donc là je pense qu'il faudrait s'adresser peut-être à la mairie nous on en a un exemplaire, mais voilà.
1: La CPNS, Société d'études et de protection de l'environnement Nord et Est Sarthe, alors qui ne fait pas, tu le disais, que organiser des rallyes nature, que s'occuper des espaces naturels sensibles. Il y a beaucoup d'autres activités de la CPNS.
2: Oui, alors on est des naturalistes en fait, hein, un peu dans le sens ancien du mot, c'est-à-dire qu'on est curieux de la nature d'une manière générale. Donc on a des animations, ça va démarrer, on a des microscopes, donc on observe toute la vie qu'il y a dans une goutte d'eau et c'est assez fascinant. Ça a pas mal de succès ces animations-là parce qu'en fait les gens ignorent complètement ce qu'ils ont dans leur eau et on a des sacrées surprises, il y a des drôles de bêtes hein. Et donc, ça démarre là, on fait de la botanique, on regarde des oiseaux, on va chercher des champignons, il y a énormément d'animations tout au long de l'année, et puis on fait des choses qui sortent un petit peu de ce que font traditionnellement les sociétés qui s'intéressent à la nature, c'est-à-dire qu'on fait de la géologie aussi, on emmène les gens chercher des fossiles par exemple, de l'astronomie. Il va y avoir le 12 août une éclipse qui sera totale en Espagne, nous on aura une éclipse partielle, mais elle sera déjà quand même assez impressionnante à observer, et donc on va proposer, ça sera sur le site, hein, le lieu de rendez-vous précis, mais ça sera en fin de journée le 12 août, hein, puisque ça se termine juste avant le coucher du soleil. Et donc, on est équipé, il y aura du matériel et on expliquera ce qui se passe. Et on observe.
1: Pour la nature, qui dit nature dit également eh bien, notre avenir. Notre avenir, c'est nos enfants. La CPNS intervient aussi auprès des écoles.
2: Oui, alors on a cette activité-là. Effectivement, il y a des enseignants qui nous demandent chaque année, en fait, de faire des animations pour les jeunes. C'est des sixièmes. La dernière fois qu'on a fait ça, c'était des sixièmes. Et on fait ça en collaboration avec les enseignants, évidemment. Et il y avait donc, c'était aux Ageux, et on a observé les oiseaux. Il y avait des tortues aussi. Alors c'est pas des tortues.
1: C'est pas le cours. Là, on parle plus du cours d'eau de Vouloir.
2: Voilà. Et les jeunes étaient vraiment super contents d'avoir observé des tortues qui venaient se chauffer au soleil sur des morceaux de bois qui flottaient. Et puis il y avait une autre animation.

0: À 14h, rendez-vous sur le parking route de Torigny-sur-Duy. C'est rue de la Gare à Bouloir, sur la route de Torigny, organisée par la CPNS. Ça vous coûtera 3€ pour les non-adhérents. C'est gratuit pour les adhérents. On prévient quand même de prévoir de bonnes chaussures parce que pour l'instant, c'est pas au
1: sol. Oui, on sait pas. Voilà, s'il y a eu un orage la veille, par exemple, ça risque d'être un petit peu spongieux par endroit, quoi. Mais bon, je pense que c'est peu probable.
0: Peut-être pas y aller en claquette.
1: Voilà. Mais sinon, les chemins sont bien aménagés.
0: Bon, Philippe, chose promise, chose due, avant de se quitter, un petit indice pour nos auditeurs, pour celles et ceux qui se rendront le 2 août aux étangs de Gohan à Bouloir pour ce rallye nature pédestre. L'indice pour le premier.
1: La première énigme, voilà. Parce qu'en fait, il y a des énigmes de logique qui peuvent être un peu tarabiscoté, on va dire. Et donc la première énigme, en fait la réponse est dans l'énoncé de l'énigme. Hein, voilà, c'est un petit cadeau comme ça que je vous fais. Donc, bien lire l'énoncé, pas se laisser embrouiller.
0: D'accord.
1: Et aller voir ce qui est important.
0: Bon, eh bien rendez-vous le dimanche 2 août à 14h sur le parking de l'espace naturel sensible des étangs de Gohan à Bouloir pour ce rallye nature pédestre organisé par la CPNS. Plus d'infos sur cpns.fr. Le mieux, c'est de réserver en amont.
1: Oui, absolument, oui, parce qu'en fait, il y aura peu d'équipes. Hein. On n'a pas prévu de faire ça pour énormément de gens. On pense à une douzaine d'équipes, donc voilà. Et donc, oui, c'est préférable de s'inscrire 02 43 93 87 87 ou une adresse mail aussi, cpnsbis@orange.fr.
0: L'affiche est à retrouver sur le site internet de la radio www.ornithorynque.net. Merci Philippe Mercier d'être venu au micro de la radio pour nous parler de ce rallye nature qui aura lieu, je le rappelle, le dimanche 2 août à 14h à Bouloir. Au revoir.
1: Merci, au revoir.
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4: Bonjour à tous. La situation globalement stable en Gironde, mais les pompiers sont toujours mobilisés, bien sûr, pour lutter contre les flammes. Elles ont ravagé au moins 42 000 hectares depuis la semaine dernière et 220 000 personnes ont été évacuées dans le département. Dans ce contexte, la préfète a décidé d'interdire les colonies de vacances. Sophie Broca s'est également plus largement adressée aux touristes hier. Écoutez.
5: J'incite fortement les touristes à ne pas venir, à ne pas rejoindre la Gironde, au moins tant que le feu n'est pas fixé. J'invite aussi les touristes qui sont d'ores et déjà présents à envisager une autre destination parce que voilà, on n'est pas à l'abri d'une aggravation qui nous obligerait à accélérer encore les évacuations.
4: Et plus largement, ce sont 115 000 hectares qui sont déjà partis en fumée en France depuis le début de la saison des incendies. 30 à 40 feux sont combattus simultanément au quotidien, annoncé hier soir le ministre de l'Intérieur, Laurent Nunez, sur France 2. Dans ce contexte, une cellule interministérielle de crise sur les feux en France sera présidée par Emmanuel Macron à partir de 10h depuis le ministère de l'Intérieur. Le gouvernement réunit aussi aujourd'hui les professionnels du tourisme, de l'énergie, des télécoms et des assurances pour faire le point sur les conséquences de ces incendies. Le parti de Gabriel Attal et le Rassemblement National devant la justice. Aujourd'hui, Renaissance a décidé d'attaquer le RN pour parasitisme et contrefaçon de marque à cause du slogan de Marine Le Pen pour la présidentielle de 2027. Pour la France, la Renaissance. Une audience est prévue en ce début de semaine au tribunal de Paris. Et puis la fin du Tour de France avec beaucoup de joie hier dans les rues parisiennes. Tadej Pogacar a remporté sa 5e grande boucle et c'est Mathieu Van Der Poel qui s'est imposé au sprint sur les Champs-Élysées lors de la dernière étape. À noter que pour sa première participation, le jeune français Paul Sexas termine au pied du podium de cette édition 2026. Voilà pour l'info. Très bonne journée à tous.

Salut. Aujourd'hui, danse avec le mot barguigner. Barguigner, verbe, vient du latin barcagnare, marchander. Barguigner, rester longtemps à se déterminer, hésiter. Molière a dit, à quoi bon temps barguigner étant tourné autour du pot. Barguigner, à ne pas confondre avec un lieu de boisson où l'on trouve du boire à base de cerises. Salut, je ferai pire la prochaine fois.

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1: Il est 10h. 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
2: Bonjour à tous. Le début d'une cellule interministérielle de crise consacrée aux incendies autour d'Emmanuel Macron. Il sera notamment question de la Gironde où au moins 42 000 hectares ont été ravagés par les flammes. 84 pompiers ont également été blessés. Les conditions semblent s'être un peu améliorées durant la nuit. Les secours redoutent tout de même la hausse des températures prévues à partir de demain dans le sud-ouest de l'Hexagone. L'inquiétude en Gironde donc, mais pour l'instant la métropole bordelaise n'est pas directement menacée. Il n'y a pas d'évacuation de Bordeaux à l'ordre du jour, a encore rappelé ce week-end le maire de la ville, Thomas Cazenave, qui dit tout de même se préparer à toutes les éventualités. Sur les rails, la SNCF prolonge l'annulation et l'échange sans frais des billets en raison des incendies en Nouvelle-Aquitaine. À noter aussi que tous les trains au départ de Bordeaux en direction d'Arcachon, Andaye ou Tarbes sont supprimés. Et face aux incendies qui ravagent la Gironde, mais aussi les Landes ou encore le Var, le Secours Populaire lance un appel à la solidarité pour venir en aide aux populations durement touchées. Il est possible de devenir bénévole, mais également de faire un don. Tout peut être fait directement en ligne. Dans le reste de l'actualité, ce matin, Donald Trump laisse de la place pour des pourparlers avec l'Iran, déclaration de son ambassadeur à l'ONU, alors qu'aucun bombardement américain n'a été signalé dans la région depuis vendredi dernier. Conséquence, le cours du pétrole recule. Au moins 3 morts et plusieurs blessés dans une fusillade aux États-Unis. Ça s'est passé à Seattle. Des témoins affirment avoir entendu plusieurs coups de feu. Le maire de la ville a rapidement annoncé l'arrestation d'un suspect. Et puis Kylian Mbappé remercie les Français après la Coupe du Monde. Dans une lettre publiée dans plusieurs journaux, le capitaine de l'équipe de France de foot salue le travail et l'état d'esprit de ses partenaires malgré une élimination en demi-finale face à l'Espagne. Il a également une pensée pour les supporters ou encore pour le sélectionneur Didier Deschamps. Sauf énorme surprise, Zinedine Zidane sera nommé à la tête des Bleus demain. Voilà pour l'actualité. Très belle matinée.

0: Bonjour à tous, nous fêtons Nathalie aujourd'hui. Alors, quelle ambiance pour cette journée ?
1: Bélier, vous aurez besoin de beaucoup de courage et de perspicacité pour faire face à des difficultés aujourd'hui.
0: Taureau, tout risque d'arriver en même temps. Ne surestimez pas votre résistance nerveuse.
1: Gémeaux, la conjoncture astrale vous est profitable. Vous allez enfin pouvoir construire quelque chose de solide pour l'avenir.
0: Cancer, accordez-vous une pause méritée et profitez-en pour vous éloigner du quotidien et de ses obligations.
1: Les lions, la configuration est excellente pour vos projets et vous donne l'énergie, la volonté de concrétiser certains d'entre eux.
0: Vierge, vous n'aurez guère le temps de vous reposer.
1: Vous êtes balance, vous mettez en cause certains aspects de vos projets.
0: Scorpion, pour vous qui faites tout passer par le mental, c'est le moment de prendre conscience de votre corps.
1: Sagittaire, la conjoncture astrale du moment s'oppose à vous. Alors surtout, ne faites pas cavalier seul, mais comptez quand même aussi sur la vie des autres.
0: Capricorne, ne paniquez pas si vous ressentez une certaine hostilité. Vous parviendrez à inverser la situation.
1: Les Verseaux, ne restez pas collés à la routine, aux habitudes amoureuses. Laissez donc une part de hasard, d'improvisation dans vos relations.
0: Enfin, Poissons, comptez sur votre bonne étoile pour vous guider, car elle passe actuellement dans votre secteur. Bonne journée à tous. À demain pour un nouvel horoscope de Fêtons Sens.
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0: et maintenant de la chanson de Daube. Besoin de rien, envie de toi.
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2: Étonnant, non ?

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1: Est-ce que tout est bon dans un savon? Qu'un savon soit saponifié à froid, à chaud, liquide ou sans savon, il peut contenir d'autres ingrédients qui ne présentent pas de danger pour l'environnement et la santé. Certains peuvent même apporter des propriétés bienfaisantes au produit. La mousse dans un savon est-elle nécessaire? Les savons naturels moussent souvent moins que leurs équivalents industriels. La mousse, ça rend l'utilisation du produit agréable, mais ce n'est pas la mousse qui lave. Un savon est-il un nid à bactéries? Il est vrai qu'il peut être envahi par des micro-organismes comme toutes les surfaces, mais seules les personnes possédant un système immunitaire affaibli doivent être prudentes. Pour garder le savon sain, il est conseillé de le stocker hors de l'eau, pas sur le rebord de la baignoire, tout humide, et veiller à ce qu'il sèche entre les utilisations. On peut aussi rincer son savon à l'eau courante avant de l'utiliser. Peau sensible, faut-il s'interdire le savon? Une peau sensible a besoin d'être davantage hydratée et nourrie. Le choix d'un savon ne doit donc pas se faire à la légère, au risque d'agresser encore plus la peau. Le mieux étant de privilégier les savons sur gras ou sans savon pour le nettoyage du visage. Savon sur gras a l'avantage de nettoyer et d'hydrater la peau. C'est un véritable soin apaisant pour la peau. Il contient plus d'agents hydratants, huile ou beurre végétal qu'un savon classique. Les peaux sujettes aux allergies peuvent s'orienter vers un savon sans savon, exempt de produits décapants et de parfums. Le savon d'Alep est-il adapté aux peaux sensibles? Reconnu pour ses effets bénéfiques sur l'épiderme, le savon d'Alep est idéal pour la toilette quotidienne de tous les types de peau, y compris les peaux sensibles. Cependant, il convient de connaître toutes les diversités de savon d'Alep afin de bien choisir celui qui correspond à vos besoins. Si vous avez une peau sèche, privilégiez un savon d'Alep contenant entre 5 à 20% d'huile de baie de laurier. Les peaux très délicates, allergiques, peuvent être lavées avec un savon contenant 80% d'huile de baie de laurier. Enfin, pendant combien de temps se conserve un savon? Le savon est un produit qui ne se périme pas. Dans le temps, il peut perdre certaines propriétés, mais même des années après, il continuera à bien nous laver et même à gagner en douceur.
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Salut à tous et bienvenue sur l'antenne de votre radio locale Ornithorynque. On se retrouve pour Au cœur de l'album, la découverte musicale de la semaine. Et cette semaine, je vous propose le troisième album du groupe Prisoner. L'album s'appelle lui aussi Prisoner. C'est un album éponyme qui sortira le 7 août prochain. C'est donc en avant-première que je vous propose le troisième album du groupe franco-allemand Prisoner. Un groupe qui est né en 2019 entre Mulhouse, Bordeaux et Munich, qui a développé une musique singulière à la croisée du post-punk, des bandes originales des séries télé des années 60-70 et surtout d'une écriture résolument politique. Le 7 août prochain paraîtra le troisième album du groupe Prisoner qui s'appelle Prisoner et c'est en exclusivité que je vous le propose sur l'antenne de votre radio locale Ornithorynque. Voici un extrait de l'album de Prisoner, c'est le titre « La femme qui s'était faite toute seule ».

Vous venez d'écouter le groupe Prisoner à l'instant sur l'antenne de votre radio locale Ornithorynque, un extrait de leur nouvel album qui sortira la semaine prochaine, le 7 août. L'album de Prisoner s'appelle tout simplement Prisoner. Pour en savoir plus sur ce groupe franco-allemand, rendez-vous sur la chaîne YouTube de Prisoner, mais également sur les réseaux sociaux Facebook et Instagram. C'était l'album découverte de la semaine dans votre rubrique Au cœur de l'album sur Ornithorynque.

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2: Bonjour à tous, un coup de tonnerre économique. Les mots ce matin du ministre de l'économie Roland Lescure pour qualifier l'incendie qui a ravagé au moins 42 000 hectares en Gironde. Une réunion de crise était organisée entre le gouvernement et différents acteurs économiques. Les assureurs prendront en charge les frais de relogement des personnes évacuées dans ce département, mais aussi dans les Landes ou encore le Var. Notez également qu'Emmanuel Macron présidait ce matin une cellule de crise au ministère de l'Intérieur. En attendant, les pompiers sont toujours mobilisés à l'ouest de Bordeaux pour tenter de stopper l'incendie, mais il ne sera pas éteint avant des semaines, voire des mois, selon la Fédération nationale des sapeurs-pompiers de France. 84 soldats du feu ont été blessés dans le département depuis le début des opérations. Plus globalement, Laurent Nunez a annoncé hier soir que 115 000 hectares ont été parcourus à ce stade par des incendies depuis le début de l'année en France. Sept départements du bord de la Méditerranée restent en alerte orange sur la carte de la météo des forêts en ce début de semaine. Il n'y a pas que la France qui est touchée par les flammes. L'Espagne, elle aussi, fait face à des heures difficiles. Selon les mots du Premier ministre espagnol Pedro Sanchez, près de 75 000 personnes ont été contraintes de quitter leur domicile dans les régions de Madrid ou de Valence. L'ambassadeur français en Iran, convoqué par Téhéran pour ingérence, cette convocation intervient après la détention de deux diplomates français en poste dans la capitale iranienne la semaine dernière. Selon le régime iranien, ils ont mené des activités qui n'étaient en aucun cas justifiées. Deux partis politiques devant la justice. Renaissance de Gabriel Attal a décidé d'attaquer le Rassemblement National. En cause, une nouvelle affiche de campagne du RN avec comme slogan « Pour la France, la Renaissance ». Une audience est prévue aujourd'hui devant le tribunal de Paris. Et puis où est passé Luigi? Le zoo de la Flèche dans la Sarthe est à la recherche de ce vautour fauve présent au parc depuis plus de 20 ans qui a disparu hier lors d'une présentation des oiseaux en vol libre. Ce n'est pas la première fois que Luigi disparaît. Voilà pour l'actualité. Passez tous une excellente fin de matinée.

0: Vous venez d'entendre Jenny. C'était la chanson courte.
1: Elle était petite, elle était courte.

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Space Oddity, chanson écrite et interprétée par David Bowie. Paru en single en juillet 1969 au Royaume-Uni sur le label Philips Records, puis au mois de novembre sur le deuxième album studio du chanteur David Bowie, réintitulé Space Oddity lors de sa réédition en 1972. Son titre renvoie à celui du film de Stanley Kubrick, 2001, l'Odyssée de l'espace. Sortie l'année précédente, elle raconte l'histoire d'un astronaute, le Major Tom, sous la forme d'un dialogue entre ce dernier et sa tour de contrôle. Le décollage de son vaisseau se déroule à merveille, mais le Major finit par disparaître dans les profondeurs de l'espace. Musicalement, elle se compose de plusieurs sections distinctes et se caractérise par l'utilisation du stylophone, un synthétiseur miniature et du mélotron. La reprise que je vous propose est celle, bien entendu, de Chris Austin Hadfield, astronaute canadien qui a interprété Space Oddity depuis l'espace en 2013, durant son séjour à bord de la Station Spatiale Internationale, en modifiant toutefois les paroles pour en retirer les aspects les plus sombres, soucieux certainement de revenir parmi nous sur le plancher des vaches.

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1: Vendredi 13 juillet 1967, sur le Mont Ventoux, un homme sur son vélo n'est plus que l'ombre de lui-même. Zigzagant, il navigue à vue, il roule vers la mort, avant de sortir de la chaussée pour rejoindre définitivement le paradis des coureurs. Cet homme, c'est Tom Simpson. Le Britannique est né un 30 novembre, celui de l'année 1937. Tom Simpson n'est pas un inconnu sur le circuit professionnel, absolument pas. Lui qui a goûté à l'effort cycliste très jeune, et il va vite faire ses preuves sur la scène internationale. En 1961, après un final d'anthologie, il enlève la victoire dans le Tour des Flandres, une première victoire pour lui dans une classique, une première victoire pour un Britannique surtout dans un monument. Il réitère l'exploit en 1964 sur Milan-San Remo avant le Tour de Lombardie l'année suivante. En 1965 donc, sa carrière sera à son paroxysme, car si aucun représentant du Royaume-Uni n'avait réussi à décrocher une classique avant Simpson, le titre mondial, aucun sujet de Sa Majesté Royale n'avait pu hisser l'Union Jack sur la plus haute marche du podium d'un championnat du monde. Tom Simpson va le faire à Lasarte Oria en Espagne en ce début du mois de septembre 1965. Mais en 1967, personne ne va se douter que l'exceptionnel coureur s'en va rouler vers une issue fatale. En cette mi-juillet, la chaleur est accablante sur cette étape du Tour entre Marseille et Carpentras. Le parcours met dans les pattes des coureurs le Mont Ventoux. De la montée de cette dernière à 2 500 km du sommet, sonné, assoiffé, sans doute épuisé par tant d'efforts, mais surtout sous l'emprise d'amphétamines absorbées avant la course, l'Anglais s'effondre, inanimé de longues minutes. On tente de le faire revenir à lui, mais son sort est scellé, son cœur a lâché. La faute à qui ? La faute à quoi ? Au dopage. Sans doute, sûrement, certainement, la question est l'incrimination des produits de doping, comme on le disait à l'époque. Après ce drame, va commencer à bouleverser sérieusement et à agiter le peloton et le sport en général. Sa mémoire est aujourd'hui perpétuée par une stèle présente sur les pentes du Mont Chauve. Allez, on se donne rendez-vous demain pour d'autres histoires d'un jour avec Mémoire Sport.
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0: Bonjour à tous, nous fêtons Nathalie aujourd'hui. Alors, quelle ambiance pour cette journée ?
1: Bélier, vous aurez besoin de beaucoup de courage et de perspicacité pour faire face à des difficultés aujourd'hui.
0: Taureau, tout risque d'arriver en même temps. Ne surestimez pas votre résistance nerveuse.
1: Gémeaux, la conjoncture astrale vous est profitable. Vous allez enfin pouvoir construire quelque chose de solide pour l'avenir.
0: Cancer, accordez-vous une pause méritée et profitez-en pour vous éloigner du quotidien et de ses obligations.
1: Les lions, la configuration est excellente pour vos projets et vous donne l'énergie, la volonté de concrétiser certains d'entre eux.
0: Vierge, vous n'aurez guère le temps de vous reposer.
1: Vous êtes balance, vous mettez en cause certains aspects de vos projets.
0: Scorpion, pour vous qui faites tout passer par le mental, c'est le moment de prendre conscience de votre corps.
1: Sagittaire, la conjoncture astrale du moment s'oppose à vous. Alors surtout, ne faites pas cavalier seul, mais comptez quand même aussi sur la vie des autres.
0: Capricorne, ne paniquez pas si vous ressentez une certaine hostilité. Vous parviendrez à inverser la situation.
1: Les Verseaux, ne restez pas collés à la routine, aux habitudes amoureuses. Laissez donc une part de hasard, d'improvisation dans vos relations.
0: Enfin, poisson, comptez sur votre bonne étoile pour vous guider, car elle passe actuellement dans votre secteur. Bonne journée à tous. À demain pour un nouvel horoscope de Fêtons Sens.
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vu à l'école, c'était... Vous ne savez pas vos leçons. Un octogone à 8 côtés. 8. La bataille de Marignan. 1515. Quant à Louis XIV, il n'est jamais allé à Sainte-Hélène. Faudra vous faire une raison. Par contre, vous serez là jeudi, vous. M'entendez?

sur un transatlantique. 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C'était bien. 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Ils sont pas à jour, vos comptes. Et le bilan, hein? Comment quel bilan? Le bilan? Non mais qu'est-ce qui m'a foutu un imbécile pareil? Vous savez que vous n'allez pas faire long feu ici, oh, hein? Hey.

0: Guatemala. Ouais, au Guatemala. Hein?
1: Mais qu'est-ce que tu as?
0: Ouais, tu pleures.
1: Tu pleures?
0: Bien sûr. Tu es bête, je t'emmène avec moi. Mais enfin, je t'aime. Et bien sûr que tu viens avec moi. Enfin, on y va tous les deux. 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
1: Bonjour à tous. La Gironde toujours en proie aux flammes. Sur le terrain, les agriculteurs prêtent main forte aux sapeurs-pompiers. Un incendie qui laisse pour l'heure plus de 200 000 Français sans logement. Vous entendrez le ministre de l'économie qui parle aussi d'un coup de tonnerre économique. Et puis c'est l'épilogue d'un dossier vieux de près de 20 ans. Les plages du débarquement en Normandie sont inscrites au patrimoine mondial de l'UNESCO. Après un week-end compliqué pour les sapeurs-pompiers, la situation est restée globalement stable au cours de la nuit en Gironde. Ce matin, les sapeurs-pompiers indiquaient qu'ils n'étaient toujours pas maîtres du feu, bien qu'ils dénombrent moins de foyers actifs qu'hier. Le bilan reste pour l'heure inchangé avec 42 000 hectares parcourus par les flammes. Pendant ce temps, des centaines d'agriculteurs se mobilisent pour venir en aide aux soldats du feu. Une chaîne de solidarité pour apporter de l'eau dans les secteurs les plus en proie aux flammes. Sur le terrain, plus d'une dizaine de tracteurs-citernes sont mis à disposition. Le président des jeunes agriculteurs de Gironde, Théo Hernandez, est sur place.
2: Quand on arrive, on a encore tout frais, donc on fait du 24-24. Après, il faut aussi penser à se reposer pour notre sécurité, pour éviter de faire des erreurs. Donc on dort quand on peut, quand il y a moins besoin de nous. Par exemple, cette nuit, on est resté en statique au bord d'une route, donc on était prêt à intervenir, mais on a dormi dans nos cabines. Sinon, c'est quand même plutôt très bien géré. Dans chaque salle des fêtes, il y a des dortoirs. Le plus dur, c'est la désolation de voir notre paysage et des habitations qui ont été complètement brûlées, de personnes qui ont tout perdu. Et après, la fatigue, il faut rester, même malgré la fatigue, il faut rester très attentif pour éviter l'accident.
1: Une initiative saluée par la préfète de Gironde, Sophia Brocas, qui appelle toutefois les exploitants à se signaler pour ne pas se mettre en danger et pour voir mieux coordonner les actions. Elle appelle aussi les touristes à ne pas se rendre sur les secteurs touchés avant que le feu ne soit fixé. D'ici là, 250 000 personnes restent sans logement en Gironde, mais aussi dans les Landes et le Var, touchés aussi par les incendies. Le ministre de l'économie, Roland Lescure, a pris la parole ce matin.

0: qui a lieu sur le terrain, mais qui est aussi un coup de tonnerre économique qui affecte une région qui n'en avait pas besoin.
1: Ce matin, Emmanuel Macron a présidé une cellule de crise interministérielle au ministère de l'Intérieur à propos des incendies. Elle s'est terminée il y a quelques minutes. Et dans le même temps, la France s'apprête à connaître son 4e épisode caniculaire de l'été. Météo France prévoit une hausse des températures dès demain, avec un pic mercredi, notamment pour les régions du centre et du sud-ouest du pays, où les températures pourraient atteindre 40 degrés localement. À l'international, l'ambassadeur français en Iran convoqué par Téhéran pour ingérence, une convocation qui intervient après la détention de 2 diplomates français en poste dans la capitale iranienne la semaine dernière. Selon le régime iranien, ils ont mené des activités qui n'étaient en aucun cas justifiées. Le Graal pour les plages du débarquement de Normandie, c'est officiel. Elles sont classées au patrimoine mondial de l'UNESCO depuis hier. 5 plages, 80 km de côte de la Manche au Calvados et la commémoration d'une bataille décisive de la Seconde Guerre mondiale. Le débarquement des Alliés dans la France occupée le 6 juin 1944, l'aboutissement d'un projet initié il y a près de 20 ans, Lynn Baudrier.
2: Et oui, c'était très attendu. Pendant plusieurs années, l'UNESCO se disait hésitante à classer un site de guerre. L'organisation a finalement retenu l'image d'un débarquement militaire qui a ramené la paix. Un symbole puissant pour l'histoire, pour la France et pour la Normandie. Mais en réalité, qu'est-ce que ça change? D'abord, une probable hausse de la fréquentation touristique, mais surtout l'allocation d'importants moyens financiers pour améliorer l'accueil du public et la préservation du site. Or, en Normandie, l'érosion est un enjeu majeur. Les fonds de l'UNESCO pourront donc élargir les solutions de conservation du patrimoine.
1: À noter que les forteresses royales du Languedoc, plus connues sous le nom de Château Cathare, ont aussi été inscrites au patrimoine mondial de l'UNESCO hier. 8 forteresses édifiées au XIIIe siècle. Et puis le remerciement surprise de Kylian Mbappé ce matin. Il publie une lettre dans plusieurs quotidiens français pour remercier les supporters des Bleus de leur soutien pendant la Coupe du Monde. Il remercie également le sélectionneur Didier Deschamps à la veille de la nomination officielle de Zinedine Zidane à la tête de l'équipe de France. Une conférence de presse doit se tenir demain à 11h. Voilà pour l'actualité. Très bon après-midi à tous.
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Salut à tous et bienvenue sur l'antenne de votre radio locale Ornithorynque. On se retrouve pour Au cœur de l'album, la découverte musicale de la semaine. Et cette semaine, je vous propose le troisième album du groupe Prisoner. L'album s'appelle lui aussi Prisoner. C'est un album éponyme qui sortira le 7 août prochain. C'est donc en avant-première que je vous propose le troisième album du groupe franco-allemand Prisoner. Un groupe qui est né en 2019 entre Mulhouse, Bordeaux et Munich, qui a développé une musique singulière à la croisée du post-punk, des bandes originales des séries télé des années 60-70 et surtout d'une écriture résolument politique. Le 7 août prochain paraîtra le troisième album du groupe Prisoner qui s'appelle Prisoner et c'est en exclusivité que je vous le propose sur l'antenne de votre radio locale Ornithorynque. Voici un extrait de l'album de Prisoner, c'est le titre « La femme qui s'était faite toute seule ».

0: Vous venez d'écouter le groupe Prisoner à l'instant sur l'antenne de votre radio locale Ornithorynque, un extrait de leur nouvel album qui sortira la semaine prochaine, le 7 août. L'album de Prisoner s'appelle tout simplement Prisoner. Pour en savoir plus sur ce groupe franco-allemand, rendez-vous sur la chaîne YouTube de Prisoner, mais également sur les réseaux sociaux Facebook et Instagram. C'était l'album découverte de la semaine dans votre rubrique Au cœur de l'album sur Ornithorynque.
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1: Bonjour à tous. Éteindre l'incendie en Gironde pourrait prendre plusieurs mois. Un feu dont les pompiers ne sont toujours pas maîtres et plusieurs reprises ont d'ailleurs été constatées en fin de matinée, notamment près de Sestas au sud-ouest de Bordeaux. Pour l'instant, les flammes ont brûlé 42 000 hectares de terrain. 220 000 personnes ont été évacuées. La préfecture de Gironde, elle a annoncé hier soir que 84 sapeurs-pompiers avaient été blessés depuis le début du feu mercredi. Et plusieurs autres incendies sont toujours en cours ailleurs en France, notamment dans les Hautes-Alpes, en Haute-Corse, dans les Landes et dans le Var. Dans le Var, où 3 départs de feu volontaires ont été constatés, en plus du sinistre de Pont-Évès. On rappelle que 7 départements du sud-est de la France sont actuellement en risque élevé de feux de forêt. En attendant, 250 000 personnes restent sans logement en Gironde, mais aussi dans les Landes et le Var. Le ministre de l'économie, Roland Lescure, a pris la parole ce matin. Les sinistrés vont disposer d'un délai allongé jusqu'au 31 août pour déclarer leur sinistre auprès des assureurs. Les frais de relogement seront aussi pris en charge. Et pour aider d'ailleurs tous les sinistrés, le Secours Populaire lance un appel à la solidarité afin de venir en aide à toutes les populations, notamment en Gironde, dans les Landes et dans le Var, mais également partout où sévissent les feux de forêt. Les dons financiers peuvent être envoyés au Secours Populaire français dans tous les départements. Et la météo des prochains jours risque d'aggraver le risque d'incendie. Une nouvelle vague de chaleur est attendue sur le pays cette semaine, avec des températures pouvant atteindre dès demain les 37 degrés dans le sud-ouest. Ces conditions devraient compliquer le travail des pompiers en Gironde notamment. Dans le reste de l'actualité, l'Iran dément toute négociation avec les États-Unis. Les frappes entre les Iraniens et les Américains ont cessé depuis 3 jours, mais Téhéran a démenti les informations selon lesquelles l'Iran aurait demandé l'ouverture de discussions. Et puis on termine avec un mot de football et le remerciement surprise de Kylian Mbappé aujourd'hui. Il publie une lettre dans plusieurs quotidiens français pour remercier les supporters des Bleus de leur soutien pendant la Coupe du Monde. Il remercie également le sélectionneur Didier Deschamps. Excellente journée à tous.
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0: Bonjour.
1: Aujourd'hui,
0: nos pas nous mènent en Maine Noire. Entre forêt de Charny au nord, Champagne Mancel à l'est, Maine Blanc au sud-sud-ouest, Maine Angevin, Beaujois en Anjou au sud, Mayenne à l'ouest. Le Maine Noir désigne la frange occidentale du département de la Sarthe, c'est-à-dire la partie située sur le socle ancien du massif armoricain. Le Maine Noir constitue le pendant sartois de régions également situées en Mayenne, comme la Charny, les Couëvrons ou les Alpes Mancelles. Il tient son nom des pierres utilisées dans la construction, comme le schiste et les grès sombres, extraits localement, et qui contrastent avec les teintes plus claires des matériaux utilisés ailleurs dans le Haut-Maine. Sur le plateau houillé de Laval, des mines furent brièvement exploitées au milieu du 19e siècle, permettant le développement d'une activité chaufournière. Ainsi, à l'ouest de Loué, au nord de Sablé-sur-Sarthe, sur la frontière Mayenne-Sarthe, au sud de Ciel-Guillaume, voici quelques communes situées sur ce plateau houillé. Auvers-le-Hamon, AVC, Agnières-sur-Vègre, Fontenay-sur-Vègre, Poyer-sur-Vègre, Avoise, Brulon, Chassillé, Fercé-sur-Sarthe, Viret en Champagne, Juigné-sur-Sarthe, Pirmil, Tassé, Noyen-sur-Sarthe, Sablé-sur-Sarthe, Saint-Ouen en Champagne, Chevillé et Solesme. Fin de cette balade en Maine Noire. Mais nous retrouvons très vite pour une nouvelle déambulation sartoise. À bientôt et sartoisement vôtre.
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3: L'association Plaisir de danser vous propose un thé dansant animé par Quentin Laroche le lundi 27 juillet à partir de 14h à Cormenon. Du samedi 18 juillet au lundi 3 août, l'association Sartelaine vous propose un atelier laine à l'abbaye de Tuffet. Vendredi 31 juillet, samedi 1er août et dimanche 2 août, c'est les 3 jours de Neuville à Neuville-sur-Sarthe. Avec au programme vendredi, un super loto à 18h à la salle polyvalente. Samedi, une fête foraine et de la restauration au terrain communal. Et dimanche, un bric-à-brac et un bal gratuit avec l'orchestre Macadam à la salle polyvalente. Un événement organisé par le comité des fêtes de Neuville-sur-Sarthe. 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
1: Il y a des fleurs partout, pour qui veut bien les voir ? Henri Matisse.
0: C'était l'idée positive du jour.

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1: Il est 14h.
2: 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Extrait du livre « L'histoire de la France en 100 chansons » de Fabien Lecoeuvre aux éditions Hugo Images.
3: Bonjour, nous sommes en 1962. L'idole des jeunes, Johnny Hallyday, une marque de fabrique. Dans la France du début des années 60, les très nombreux enfants de l'après-guerre ont leurs idoles, leurs rêves, leurs films. Ils deviennent des consommateurs à part entière qui reproduisent l'American Way of Life. Dans cette atmosphère, en octobre 1962, Johnny Hallyday adapte une chanson américaine qui va servir sa légende. Intitulée « L'idole des jeunes », ce titre va permettre aux jeunes chanteurs de conquérir tous les publics, y compris ceux qui jusqu'alors lui étaient hostiles. Cette ballade devient l'hymne d'une génération.
4: Les gens m'appellent l'idole des jeunes, il en est même qui m'envie.
3: Bien qu'en 1962, Johnny Hallyday soit déjà l'un des artistes français qui vend le plus de disques, il ne fait pas encore l'unanimité, surtout chez les parents de ses fans. Son côté rocker blouson noir ne rassure pas les familles et les nombreuses bagarres qui se sont déroulées lors de sa grande tournée estivale n'ont fait qu'accentuer leurs craintes. À la rentrée 1962, Johnny enregistre de nouvelles chansons pour son nouveau 45 tours. Parmi les quatre titres choisis, il y a une reprise d'un succès américain de Ricky Nelson, un chanteur et acteur qui a joué aux côtés de John Wayne dans le célèbre western Rio Bravo. Pourtant, au départ, Ricky Nelson avait beaucoup hésité à enregistrer cette chanson car il trouvait prétentieux de s'auto-proclamer idole des jeunes. C'est son père et manager Ozzy Nelson qui l'avait fait changer d'avis. Teenage Idol a été un immense succès au Billboard américain, si bien que Johnny et son équipe décident de l'adapter en français. Sous la plume de Sam Bernett, Teenage Idol devient l'idole des jeunes et raconte le quotidien d'une star, adulée par le public, mais bien seule dans sa vie personnelle. Ce titre colle parfaitement à Johnny qui en mesure toute la force lorsqu'il l'interprète lors de son passage à l'Olympia du 25 octobre au 12 novembre 1962. La chanson vient à peine de sortir au disque Philippe et déjà ses fans la connaissent et la reprennent en cœur. Et cette balade pleine d'émotions va aussi permettre à Johnny de lisser son image auprès d'un public qui était jusqu'à présent hermétique à son univers et à ses déhanchements sur scène. L'idole des jeunes obtient un grand succès et permet à Johnny de conquérir un large public, même les plus récalcitrants. Plus qu'une simple chanson, l'idole des jeunes devient véritablement la marque de fabrique de Johnny Hallyday. Pour ses 50 ans au Parc des Princes le 15 juin 1993, le chanteur reprend le titre sur scène pour le plus grand plaisir de ses nombreux fans qui ont retrouvé ce soir-là leurs 20 ans.

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2: Bonjour à tous. Plus de 116 000 hectares de terrain ont brûlé depuis le début de l'année. Un chiffre présenté cet après-midi par le ministre de l'Intérieur, Laurent Nunez. Il s'est exprimé après le Conseil des ministres et une réunion de crise interministérielle présidée par Emmanuel Macron. Plus de 13 000 feux ont été recensés depuis le début de la saison. En comparaison, en 2022, 70 000 hectares avaient brûlé sur l'ensemble de la saison. L'incendie en Gironde, lui, a parcouru plus de 42 000 hectares depuis mercredi. Un sinistre qui aurait bien pour origine une opération de débroussaillage, selon le procureur de la République de Bordeaux. Mais d'après les premiers éléments de l'enquête, les intervenants n'ont pas violé la réglementation applicable à ce moment-là. En attendant, 250 000 personnes restent sans logement en Gironde, mais aussi dans les Landes et le Var. Et les assureurs prendront bien en charge les frais de relogement des personnes évacuées. Cette mesure exceptionnelle, négociée avec la Fédération professionnelle France Assureurs, s'appliquera pour une durée allant jusqu'à 3 semaines. Et puis, c'est une des conséquences des incendies. La qualité de l'air s'est dégradée en Occitanie et en Nouvelle-Aquitaine. Dans le reste de l'actualité, cette violente agression à Paris en fin de matinée. Un homme muni de 2 armes blanches a fait plusieurs blessés vers la place de Clichy. 3 personnes ont été atteintes et transportées en milieu hospitalier. Leur pronostic vital ne serait pas engagé. Le suspect lui a été interpellé. On ne connaît pas ses motivations. Envoyer une lettre va bientôt coûter plus cher. La Poste annonce une hausse des tarifs de l'affranchissement des courriers et des colis de plus de 6% en moyenne. Une augmentation qui sera de près de 10% pour la lettre verte pour les envois du quotidien. Elle passera à 1,67€ contre 1,52€ aujourd'hui. Ces nouveaux tarifs seront effectifs dès le 1er janvier 2027. Et puis, vous étiez 8 300 000 téléspectateurs à suivre le grand final du Tour de France sur France 2 hier. Les chiffres ont été communiqués aujourd'hui par France Télévisions. Il s'agit tout simplement du meilleur pic d'audience pour une étape depuis le début de cette édition. Une grande boucle, on le rappelle, qui a été remportée par Tadej Pogacar pour la 5e fois de sa carrière. Excellent début d'après-midi à tous.
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7: Vous avez vu, là, c'était Halloween, là, pas très longtemps, là, la fête des enfants. C'était cool. Ça me dégoûte, tous ces adultes, là, qui se déguisent. Ouais, non, il a sonné chez moi, là, déguisé en Spider-Man. Il sonne, il me dit, ouais, un bonbon ou un sort. Et je vois qu'on a le même âge, tu vois. Je dis, mec, si tu veux des bonbons, va chercher du boulot, quoi. Hein? Et il insiste, il dit, un bonbon ou un sort. Je fais, dégage, j'ai pas de bonbons. Hein? Il dit, ouais, mais les gens, quand ils ont pas de bonbons, normalement, ils donnent de l'argent, tu vois. Je dis, quoi? Je suis parti chercher.

0: Je serais content de revenir sur scène, là, c'est cool. J'étais invité là, pas très longtemps, là, par Netflix, là, pour faire une soirée rire contre le Covid. J'avoue, c'était pas une soirée de ouf, hein. Moi, j'étais pas trop chaud pour y aller, tu sais, faire des blagues sur le Covid, j'étais pas trop chaud, hein. Après, j'ai reçu un mail pour savoir combien j'étais payé, tu vois. Donc, j'ai trouvé des petites blagues et j'y suis allé, quoi. C'est parce que pour moi, c'est pas des soirées qui font avancer les soirées contre le Covid. À la fin de la soirée, t'as rigolé et puis il y a toujours le Covid, quoi. T'sais, c'est comme les soirées rire contre le racisme, tu vois. Jamais à la fin de la soirée, t'as un facho, il fait « Ah !» C'est vrai qu'ils sont marrants, quand même. Heureusement qu'elles marchent pas, ces soirées, quoi. Ah, sinon, il y aurait d'autres soirées pour régler d'autres problèmes, quoi. Il y aurait les soirées rire contre les pédophiles, quoi. Et à la fin de la soirée, pareil, t'as les curés, frère. Ah. Va falloir quitter l'église, maintenant. C'était chiant, le Covid, parce qu'on pouvait pas sortir comme on voulait, quoi. À part si on avait une vraie excuse ou un animal, quoi. Moi, j'avais aucun des deux. Moi, quand j'avais envie de sortir, je sortais avec une laisse. Ça. En fait, c'était pas une laisse, c'était juste une ceinture. Ça. Et je faisais, j'étais une laisse. Et dès que je me faisais arrêter par les flics, je disais, ben, vous inquiétez pas, ils vont revenir. Un jour, il y a un flic qui a voulu attendre avec moi. Je me tâche dans la merde. Tu sais, j'étais là avec ma ceinture, je la cachais comme ça. Et je faisais Fluffy, Fluffy, t'es où? J'ai inventé un blast, quoi. Hein? Fluffy, Fluffy. À un moment, le flic, il me regarde, il n'existe pas, Fluffy. Je dis, si, c'est. À un moment, je dis ça, il y a un chien qui arrive, tu vois, de nulle part, et il joue le jeu, tu vois. Il fait comme s'il était Fluffy, quoi. Je dis, ben voilà, Fluffy. Et les flics, ils partent, hein. Et dès que les flics, ils partent, le chien, il part aussi. Et j'ai jamais su où il était parti. Peut-être il est parti sauver d'autres menteurs dans le parc, tu sais. J'ai eu le Covid aussi, là, pendant que c'était permis, là. Tu sais, j'ai pas su tout de suite. J'ai su quand j'ai perdu le goût, tu vois. Et j'ai appelé les mecs du Covid-19, tu vois. Je les ai appelés, ils m'ont dit, ouais, allez chercher le poivre, tu vois. Je dis, putain, ça a changé la médecine, hein. Donc je vais chercher le poivre, tu vois. Et moi, c'est un poivre qui se moule. Donc, je suis chez moi, je suis comme ça. Je suis en train d'exciter mon poivre, quoi. Et j'assaisonne ma bouche, tu vois. Et c'est vrai que ça n'a pas de goût. J'ai dit, vous êtes sûr là de votre truc là? On dit, ok, on va faire un autre test. On dit, ouais, mettez YouTube, mettez Weshden. On dit, vous aimez bien? Je dis, ouais, ça passe, ouais. On dit, bon, mais là c'est sûr, vous avez perdu le goût là. Moi, normalement, je ne vais pas remonter sur scène avant la fin de l'année, parce qu'en fait, je suis intermittent du spectacle. Emmanuel Macron, pour aider les artistes comme nous à cause de la crise, il nous a donné un an de chômage gratuit, sans cotiser, hein. Ce que je trouve vraiment pas mal. Mais je me suis dit, c'est pas nous les artistes qui cotisons, c'est-à-dire que c'est vous, quoi. Donc, je suis venu ce soir pour vous remercier, hein. Merci beaucoup. Merci, c'était Jimon.
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0: Vous venez d'entendre Jenny.
1: C'était la chanson courte.
2: Elle était petite, elle était courte.

0: 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Salut à tous, c'est l'heure de votre chronique cinéma avec Tonton Yves. Salut Yves.
1: Salut Patoche, bonjour tout le monde. On va se mettre au frais ?
0: On va se mettre au frais, je ne sais pas si on va se mettre au frais. En tout cas, il y a deux films dans cette chronique. Une comédie romantique et puis un film, un thriller un peu érotique. Voilà, on va commencer avec Les Matins Merveilleux de Avril Besson avec India Air, Raya Martini, Eric Cantona. Ah, tiens, c'est un footballeur, ça. C'est pas fini le mondial ? Si, je crois. Et Mathias Mine, le petit résumé, je t'écoute.
2: Deux vieux vinyles disco dans le coffre de sa Twingo. À peine remise de la mort de sa grand-mère, Charlie roule. Elle ne sait pas encore que ses disques ressusciteront les pas de danse de sa mère dans les yeux humides de Titou, caviste rêveur, ni qu'une plage méditerranéenne désertée sera le théâtre de sa rencontre avec Marina, qui rêve son idéal de liberté dans la pizzeria du village. Pour l'instant, elle roule.
0: Eh ben, roulez jeunesse, on écoute la bande-annonce.
3: Vous êtes en communication avec les pompes funèbres générales de Paris.
4: Vous me disiez que la défunte était dans son lit.
5: Ça va, toi ?
6: Pas ouf. J'ai pas de thune, pas de mec, pas d'enfant, mais j'ai une tombe.
7: La caisse de disques vinyle à la cave pour Thierry.
8: Vas-y, prends tes affaires et suis-moi. On dort pas dans une Clio, quoi. Tu viens faire quoi, cavalier ?
6: Je dois livrer un colis.
8: La poste, tu connais pas ?
6: Je suis la petite fille d'Elisabeth Gastin.
8: Charlie ? Pardon, mais dis-toi, c'est lui.
6: Vous connaissez ma mère ?
9: Tu es la fille à Florence ?
6: Je me demande si ma grand-mère a pas fait tout ça pour que je puisse vous retrouver.
8: T'es tendue un peu, non ?
6: En ce moment ?
8: En général.
6: Je sais pas.
8: Allez, viens, on essaie autre chose.
6: J'ai pas très envie de rentrer chez moi, en fait.
8: Figure-toi qu'elle va apprendre à danser le disco.
9: Sérieux ?
6: Il pleut, mais pas en dessous.
9: Et quand tu ris aussi, tu lui ressembles, Flo.

0: Bon, moi, je suis pas très attentive. Hein.
1: C'est ça qui fait ton charme aussi. Si tu veux, je te chope, moi, je te chope. Hein.
0: Ah non, j'ai pas envie que tu me chopes, merci.
1: Je peux te.
0: Non, non, ça va aller vraiment.
1: D'accord, pardon.
2: Les matins merveilleux, c'est dans Tout Doit Sale à partir de ce mercredi 29 juillet. Bon, j'ai pas spécialement accroché à ce film. Bon, cette jeune fille qui recherche les traces de sa mère, voilà, à travers le regard de ceux qui l'ont connue. Oui, mais sans plus. Voilà, je me suis pas attaché au personnage.
3: Moi, j'aime bien Indy Air. Eric Cantona, il fait du Eric Cantona,
2: oui,
3: quand
2: ça,
3: il fait
2: ça marche.
3: Cinéma. Et moi, j'ai trouvé que c'était frais.
2: Oui, ça, c'est voilà. Frais. Tout à fait. Le
3: Donc,
2: ton.
3: Oui. Pour un film d'été, Les Matins Merveilleux,
2: oui.
3: Voilà, eh ben on va ouais. au cinéma, on se pose pour avoir de la fraîcheur, quelque chose qui nous touche, on va dire, parce qu'on a tous des petites attaches avec les êtres qu'on aime qui sont partis. Et quand on découvre un petit peu le mystère de la vie qu'on nous a jamais raconté, voilà.
2: Oui, voilà, c'est l'enquête un peu sur sa mère, comment elle était perçue, etc. Est-ce qu'elle lui ressemble? Tout ça, effectivement, font partie de la recherche de l'identité. Et c'est pas désagréable, mais bon, je sais sans plus, quoi. Mais voilà. Mais pour l'été, pourquoi pas. Le deuxième, c'est un peu plus chaud, on va dire. C'est un thriller, mais érotique. Sur un ton de la comédie aussi. Hein. Ça s'appelle I Want Your Sex. Non, c'est pas une chanson. Ça a été une chanson, mais là, c'est un film de Greg Araki avec Olivia Wilde, rien à voir avec Kim, Cooper Hoffman et Charlie XCX. Ah bon, le petit résumé, je t'écoute.
4: Elliot, un jeune homme naïf en quête de sens, décroche le poste de ses rêves auprès d'Erica Tracy, artiste provocatrice et figure incontournable de la scène artistique. Lorsqu'elle décide de faire de lui sa muse sexuelle, ses fantasmes les plus audacieux semblent devenir réalité. Mais cette relation l'entraîne bientôt dans un univers trouble où se mêlent désir, obsession, pouvoir, manipulation et trahison.
2: Et oui, tout ça, eh bien, effectivement, je vous conseille quand même d'aller la voir de visu, mais pour l'instant, on l'écoute.
5: Elliot, Erika veut te voir dans son bureau.
6: Moi ?
7: Viens là que je te regarde. Non, pas en marchant. Je préférerais que tu rampes.
6: Comme la plupart des gens de mon âge, j'ai des sentiments assez confus et contradictoires à propos du sexe.
7: T'as une copine ?
6: Oui, j'ai une copine.
8: T'as bientôt fini ?
7: Parfait, tu vas pas être relou.
6: Relou ?
7: Si on baise. Votre relation avec votre employeur était principalement de nature sexuelle ? Pardon ?
6: Oui.
7: Pourquoi tous ces plans cul n'arrivent qu'à toi ? Ça me saoule ! T'es un astronaute du sexe qui veut explorer les confins et limites de cet univers. J'ai envie d'un plan à trois, mais il faut que ce soit maintenant. Et si je plais pas ?
6: Oh, t'inquiète, je lui ai envoyé une photo.
7: Quelle photo ? On t'es pas sérieux ? J'ai l'air d'un jardin sur cette photo !
6: Salut ! Je suis l'esclave de son vagin.
9: Ouais, bienvenue au club.
6: Je pense tout le temps à toi, comme si je pouvais pas changer de chaîne.
7: C'est parfaitement normal.
10: On a vraiment besoin que vous nous racontiez toute l'histoire.
6: Ce qu'on vit, c'est unique, non ?
7: C'est strictement sexuel, tu l'as bien compris.
10: T'es pas le premier, tu seras pas le dernier.
9: J'ai tout perdu à cause de toi !
6: Je suis un suspect ou quoi ?
9: Pourquoi tu fais ça ?
7: Parce que t'aimes ça, mon chou.
6: Erika, arrête !
7: J'ai l'impression que je tombe amoureuse de toi.
6: C'est vrai ?
7: Non, je me fous de ta gueule.

0: I Want Your Sex. C'est dans toutes vos salles à partir de ce mercredi 29 juillet. C'est quand même un film interdit moins de 12 ans, parce que bon, même si là, la bande-annonce n'en montre pas beaucoup, il y a quand même quelques scènes, bon, voilà, sans équivoque, quoi, quand même. Bon, ce personnage un peu naïf, qui est tout content de travailler pour une patronne qui abuse de lui, hein, carrément, il est consentant, d'ailleurs.
1: Oui. Donc, il n'est pas abusé, il est consentant.
0: C'est pas le premier, d'ailleurs, à être abusé, la chose de cette patronne. Donc, effectivement, il y a ce côté érotique de femme dominatrice qui décide ou pas de ses partenaires. Et lui, qui court devant, hein, carrément, qui pense être le seul, mais il n'est pas tout seul. Mmh. Et puis, voilà, forcément, ça peut le perturber, le garçon. Bon, on ne sait pas jusqu'où ça va. Ça se termine. On sait qu'il y a un interrogatoire à la fin. Alors, est-ce qu'il la tue? Je ne sais pas si c'était une enquête policière une maladie. On ne sait pas trop. En tout cas, il est interrogé du début et à la fin. Il raconte que les relations qu'il a avec sa patronne étaient essentiellement sexuelles, ce qui les perturbe aussi un peu, les enquêteurs. Et voilà, donc on voit plusieurs extraits. Et bon, allez, plutôt sympathique, mais je ne sais pas jusqu'où ça va.
1: Bon, déjà, moi, je suis déçu. T'étais en train de le chanter. Il n'y a même pas le tube de George Michael dans la BO. Je suis déçu.
0: C'est vrai.
1: Et un truc, moi, qui m'a choqué, heureusement que vous n'avez pas l'image, j'ai trouvé que le doublage était mal fait.
0: Oui,
1: ça n'allait pas avec les expressions ou les lèvres. Et donc, pour moi, ça fait artificiel. Et Olivia Wilde, je sais pas, j'ai l'impression qu'elle est plastifiée. Alors que c'est une actrice qui a un charme naturel, mais phénoménal. Quand j'avais vu son nom, je me suis dit, oui, dans ce rôle-là, elle va être érotique et sensuelle à souhait. J'ai même pas trouvé qu'elle était mignonne.
0: Non, elle est toute en plastique.
1: C'est ça, j'ai l'impression que c'est faux et donc je trouve ça dommage. J'aurais préféré, on va dire, une ambiance un peu comme dans les années 80 où c'était sexy, mais voilà, on savait qu'on était dans un thriller érotique où voilà, ça donnait envie. Là, non, ça joue sur essayer la provocation érotique. Mais ça tombe à plat.
0: Oui, bon, alors,
1: moi, je trouve que ça tombe à plat.
0: Alors, quand même, l'érotisme, c'est l'érotisme à l'américaine, donc assez froid finalement, et pas l'érotisme à la Marc Dorcel, ou qui est beaucoup plus équivoque. Voilà.
1: Les films américains dans les années 80-90, rappelle-toi les films avec Madonna, avec Sharon Stone et compagnie.
0: Oui, mais c'était pas des films érotiques, là, il est qualifié comme érotique.
1: Oui, mais justement, ils étaient beaucoup plus érotiques que celui-là.
0: Oui, certainement.
1: Donc, c'est dire que là, ça tombe à plat, ça me donne même pas envie d'aller la voir, Olivia Wilde, avec je me disais non.
0: Bon, en tout cas, ça amusera peut-être pas mal de jeunes garçons, hein, qui pourront assouvir peut-être certains fantasmes. Voilà pour ce film de l'été. Merci Yves.
1: Salut Patoche, au revoir tout le monde.
0: Salut.

0: petit moment de détente ou de prise de tête, c'est l'heure du café. Je dirais même plus, du philo-café. Allez, philo-café. Seras-tu jamais, mon âme, bonne et simple, une, nue, plus lumineuse que le corps qui t'entoure ? Seras-tu jamais comblée, sans besoin, sans regret, sans désir ? Seras-tu jamais enfin heureuse de ce qui t'arrive présentement ? Marc Aurèle, extrait de « Pensée pour moi-même ».
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4: Oui, oui, madame Pérez. Ne vous inquiétez pas, madame Pérez. On aura tout le temps de parler après. Je reviens de suite. Je fais ma cliente et je reviens discuter avec vous. Ne vous inquiétez, on aura tout le temps de parler, madame Pérez. À tout à l'heure, oui. Excusez-moi, Isabelle, mais alors ces Espagnols, qu'est-ce qu'ils sont bavards, hein?
5: Mon Dieu, ne m'en parlez pas. Mon Dieu, qu'elles sont bavardes, les Espagnols.
4: Ouais, arrête pas.
5: J'avais une voisine qui était espagnole. Mon Dieu, qu'elle était bavarde, cette pauvre femme.
4: Hein. Ça marche pas, attendez, excusez-moi. Ah, ça y est, c'est bon.
5: Comment elle s'appelait déjà? Ça se finit toujours en S, les Espagnols.
4: C'est vrai, souvent.
5: Lopez, Sanchez.
4: Vargas, peut-être.
5: Non, Garcia, voilà, Garcia, Mon Dieu, qu'elle était bavarde, cette pauvre femme, toujours en train de parler.
4: En tout cas, vous avez l'air de péter le feu, vous.
5: Je suis en pleine forme.
4: Ça se voit.
5: Je vais de passer une semaine de vacances à Loech-les-Bains.
4: Ah, c'est où ça exactement?
5: C'est en Suisse, un village dans la montagne. Mon Dieu, que c'est bien Loech-les-Bains.
4: Ah oui.
5: C'est tranquille, Loech-les-Bains.
4: Ça a l'air, vous êtes reposé.
5: Ah oui, j'y suis allé avec Nouvelle Frontière.
4: Ah bon? Ils font des voyages là-bas maintenant?
5: Non, mais c'est-à-dire au départ, on devait aller aux Baléares, comme on n'était pas assez nombreux, ils ont envoyé à Loech-les-Bains.
4: Dites-moi, ça doit faire court comme vol, non?
5: Ah ben, ils n'ont pas déplié les ailes, on est allé quand même. Mon Dieu, que c'est calme, Loech-les-Bains, mais que c'est calme.
4: Ah oui, ça a l'air, vous êtes bien reposé.
5: Oui, mais que c'est calme, pas un bruit.
4: Ah oui.
5: Le matin, vous êtes réveillé par des clics, clics, clics, clics, clics, clics, clics, clics.
4: C'est les remontées mécaniques ou
5: les... Non, les déambulateurs qui...
4: Ah. Mon Dieu.
5: Un matin, je me réveille, pas de bruit, pas un bruit. J'ai dit, tu vois, ils sont tous morts. Mon Dieu, mais que c'est calme, Loech-les-Bains. Et puis alors, pas de délinquance. Hein.
4: Ah oui.
5: Ah, rien du tout. Hein, ça, alors là, il n'y a pas de délinquance.
4: Ils ont mis un frein à la délinquance.
5: Oh putain, il y a une nuit, il y a une mobilette qui est passée, ils ont fait une enquête.
4: Ah, hein, ben, là-bas, oui. En tout cas, ça vous a reposé, vous avez l'air détendu.
5: Mais c'est bien, mon Dieu, que c'est bien, ce Loech-les-Bains. Mais que c'est... Le mercredi, je dis à ma copine, mais quel jour on est? Elle me dit, mercredi, encore, oh putain.
4: Le temps qu'on te triple là-bas.
5: Oh là. Mais ben, j'ai beaucoup aimé la Suisse, les alentours, très bien. J'ai vu tous les Suisses connus qu'il y a là.
4: Ah oui?
5: Il y a sans arrêt des célébrités en Suisse. J'ai vu, comme Suisse connu, j'ai vu Yannick Noah.
4: Ah oui?
5: Guy Forget.
4: Ah ouais.
5: Charles Aznavour.
4: Ah ben oui.
5: Ouais. Les Suisses, quoi.
4: Ils y vont pour l'air de la montagne.
5: Oui,
4: évidemment.
5: Mais pourquoi voudriez-vous qu'ils y aillent?
4: En tout cas, vous êtes détendu, c'est les anciens.
5: Oh oui, mon Dieu, que je suis détendu, mais détendu, détendu, détendu. Vous devriez y aller sur Loech-les-Bains parce que vous avez l'air crevé, vous êtes cerné comme un château fort, vous êtes...
4: M'en parlez pas, c'est mon mari et sa libido.
5: Ah bon?
4: Ça commence le soir à table, il me regarde droit dans les seins et il m'offre des fleurs. Là, je me dis, toi, t'es bonne pour écarter les jambes, hein?
5: Mon Dieu, parce que vous n'avez pas de vase.
4: Mais non. Oh.
5: Mon Dieu, que je suis couille quand je m'y mets,
4: non,
5: moi, alors.
4: Vous avez raison, il faut se détendre. Non,
5: oh,
4: non.
5: Oh, mon
4: non, là, mon mari me saute dessus, il est là, il me malaxe la poitrine, il est là, oh oui. Oh oui, je vais venir, Oui, monsieur Frédéric, je vais venir.
5: Une seconde, attendez,
4: après. Il est là, tu me sens, passez donc 80 kilos dessus, passez si je le sens.
5: Oui. Mais dites-moi quand même, il vous oblige pas.
4: Oh. On est catholique, on n'est pas obligé d'être pratiquante non plus, hein, non. Non, là, il conclut en poussant un cri horrible.
5: Oh.
4: On dirait une grosse vache éventrée qui se vide.
5: Mais dites-moi, ça doit réveiller les enfants de crier comme ça, non?
4: Non, attendez, je suis prévoyante. Les soirs de fleurs, je leur mets un demi-témesta dans la danette.
5: Oui.
4: Et vous?
5: Oh, moi, vous savez.
4: Ah ben oui, c'est vrai que depuis que vous êtes divorcée...
5: Oh oui, sexuellement, je suis bien tranquille.
4: Voilà. Vous êtes un jachère, quoi.
5: Oui, voilà. Et ça fait un moment que je l'attends, ce putain de tracteur. Enfin.
4: Remarquez, à Loech-les-Bains, vous avez peut-être trouvé ça.
5: Oh oui. Mon Dieu. J'ai quand même quelques fois des aventures.
4: Hein. Ah, mais il faut.
5: Vous savez, les hommes, c'est la pochette surprise. Comme je dis toujours, les hommes, c'est comme la neige. On ne sait jamais combien avoir de centimètres ni combien de temps elle va tenir.
4: Bien raison. Vous avez bien raison.
5: Mon Dieu.
4: Ouh. Allez. Voilà, attendez, bougez pas, je vous mets la parabole.
5: Ouais.
4: Hop.
5: Aïe.
4: Qu'est-ce qui se passe?
5: Eh bien, qu'est-ce qui se passe? Ça me tire.
4: Pour une fois que ça vous arrive, vous n'allez pas vous plaindre. Je plaisante, évidemment. Je vous fais les ongles.
5: Oui, s'il vous plaît.
4: Allez, c'est parti.
5: Dites-moi, Sophie, oui. Nous sommes lundi, d'habitude, tous les lundis. Françoise se fait coiffer à côté de moi, je ne la vois pas.
4: Ah, je ne vous l'ai pas dit.
5: Non, mais rien dit.
4: Oh, ben, elle viendra pas, non?
5: À port.
4: Oh non, elle a eu un empêchement.
5: Ah, bon.
4: Elle est morte.
5: Ah oui. Eh bien, tant mieux, à force d'être malade et casser le moral de tout le monde.
4: D'après moi, c'est le cœur qui a dû lâcher.
5: Ah, mais c'est vrai que vous avez fait médecine, vous?
4: Oui, 6 ans.
5: Eh oui.
4: 6 fois la première année.
5: Eh oui. Ça fait des bases solides.
4: Voilà. J'ai appris que la tête et ça me sert bien dans mon travail.
5: Mon Dieu. Je vous l'ai dit que j'avais été à l'Ouest-les-Bains.
4: Oui. Vous avez fortement parlé.
5: J'ai
4: oui.
5: fait toute la région, mais ah que bon. C'est beau, que c'est beau. Non, mais il y a plein de choses à faire.
4: Ah oui.
5: Sur Vevey, sur toi, Vevey, je me suis promené, il y a beaucoup de choses à faire. Par exemple, un jour, vous pouvez marcher le long du lac. Le lendemain, vous marcherez le long du lac.
4: Ah oui, ça n'a rien à voir. Oui. On voyage avec vous, finalement.
5: Oui, on voyage. Mon Dieu.
4: Je suis en train de vous attaquer l'os, là. Mais bon, je vais changer.
5: Vous auriez mieux de m'attaquer la suite. Alors.
4: Non, la suite, c'est vous. Je vous la laisse.
5: Oui, très bien.
4: Allez-y.
5: Mon Dieu. À force de raconter des conneries, on se perd.
4: Eh bien, oui.
5: Oui. Alors.
4: Je vais parler de Françoise.
5: Oh, putain, Françoise.
4: Ah, voilà.
5: Françoise
4: elle-même.
5: On a des nouvelles de Françoise.
4: Pas bonne. Hein.
5: Ah oui, pas bonne.
4: Ah oui.
5: Elle est morte.
4: Ouais, elle est pratiquement à l'Ouest-les-Bains, oui. Elle est morte.
5: Oh.
4: Ouais.
5: Et on l'enterre. Hein.
4: Je pense qu'ils ne vont pas la laisser comme ça. Hein.
5: Non. Je veux dire, où est-ce qu'on l'enterre, hein?
4: Ah oui. Jeudi, à 15h, à Millau, dans l'Aveyron.
5: Eh bien, putain, celle-là, leur a fait chier le monde jusqu'au bout. Ah. Hein. Vous avez vu comment ça tourne pour aller à Millau, rien que d'y passer, j'ai la gerbe.
4: Ah ben, justement, en parlant de ça, il faut aller en offrir une.
5: Ah oui.
4: Alors, pour gagner du temps, je suis passé à Interflora. Ils font des compositions magnifiques.
5: Eh bien, c'est très
4: des
5: bien.
4: Des bouquets énormes, splendides.
5: C'est très bien. Superbe. C'était une amie, je la voyais tous les lundis. Il faut mettre le paquet.
4: Ah ben, quand même, ça fait 350 euros, hein.
5: Je la connaissais pas tant que ça. Vous savez, on n'était pas tellement.
4: Surtout qu'il y a des bouquets à 100 euros à base de jasmin qui sont très très bien.
5: Eh bien, c'est très bien le jasmin. En plus, sa mère est aveugle, elle aurait rien vu. Tandis que le jasmin, ça pue, elle va le sentir.
4: J'y avais pas assez. De toute façon, vous comptez, là, cet enterrement.
5: Vous plaisantez ou quoi? Elle est venue au mien, elle? Non, alors.
4: Finalement raisonnée, oui. Surtout qu'elle était solitaire, elle n'était pas la compagnie, toujours seule.
5: Elle n'avait pas de passion. Qu'une obsession, le camping-car.
4: Eh bien, elle va être heureuse, elle va me faire un dernier tour.
5: Oui.
4: Allez, à trois, on ouvre les yeux, on découvre le travail. 1, 2, 3, hop, ah. Qu'est-ce qu'il y a?
5: C'est pareil.
4: Il fallait voir d'où je suis parti aussi. Hein. De là, on ne fera jamais un cheval de course. Hein. Je plaisante, évidemment. Allez, on dit à lundi, comme tous les lundis.
5: Ah non, justement, Sophie, je voulais vous demander, oui. Est-ce que, exceptionnellement, lundi prochain, je ne pourrais pas plutôt venir mercredi?
4: Alors, exceptionnellement, parce que c'est vous, c'est d'accord pour mercredi.
5: Bien, allez. Alors je viendrai lundi, comme d'habitude.
4: Eh bien, d'accord.
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4: Ça va, tout le monde va bien? Bon bah je suis ravi que vous soyez en forme. Non, je suis ravi d'être sur scène parce que c'est vrai que sur scène c'est l'un des derniers grands espaces de liberté vraiment. La télé, je suis à la télé toutes les semaines, mais c'est pas qu'on n'est pas libre, mais c'est qu'à cause d'internet on se prend des sauts de merde tout le temps sur la gueule. Et c'est un peu pénible. Je vous le dis, voilà. Pour ceux qui savent pas, je suis à la télé toutes les semaines chez Thierry Ardisson et c'est très cool de bosser chez Ardisson. T'es libre. Et puis moi je fais des vannes sur les invités. Le panel des invités est très large. Ça va de Rachida Dati à Nabila, voilà. Toutes les deux un point commun, qui sont toutes les deux arabes qui n'ont pas hésité à mettre des coups de couteau pour en arriver là. Et donc. Merci. Non, mais le truc, c'est que. Non, déjà, je ne vais pas faire de vanne sur Nabila, parce qu'elle a quand même écrit deux livres. Et écrire deux livres quand on n'a lu qu'un seul, c'est vachement bien. Mais par contre. Et Rachida Dati, elle est venue il n'y a pas longtemps dans l'émission. Tu sais, dans l'émission d'Ardisson, vous voyez comment c'est foutu, tu sais, il y a toujours trois invités. Ce soir-là, il y avait Stéphane Plaza, qui venait vendre un appart à Ardisson. Il y avait un humoriste qui s'appelle Boon Aimin, son surnom c'est chinois marrant. Et il y avait Rachida Dati. Et je suis à Boon Aimin, je fais Boon, ton surnom c'est chinois marrant. Et à titre personnel, je trouve ça un peu raciste. C'est comme si on disait Rachida Dati, c'est l'arabe ambitieuse. Et il y a eu à peu près la même ambiance que ce soir. Et c'était pas évident pour moi, parce que je sais pas si vous avez vu Rachida Dati dernièrement à la télé ou à la... Donc du coup, pour moi, c'était pas évident de savoir quand elle était contente ou quand elle faisait la gueule. Et... Non, ça va, je lui fais une petite blague sur... Ça va, c'est... Non mais c'est marrant, alors ça me fait toujours marrer. La chirurgie esthétique, c'est... T'en fais, mais faut pas qu'on en parle. C'est un peu comme ceux qui votent Front National. Tu veux que ça se voit, mais tu veux pas que ça se sache. Tu vois, il y a un truc un peu parti. Non mais... En plus, c'est toujours raté, la chirurgie esthétique. Je suis désolé, c'est... Non, mais c'est pour... Pardon, hein, excusez-moi, mais c'est pour... Et puis, mais on se demande toujours pourquoi. Moi, je vais vous le dire, pourquoi. On a tous vu des reportages sur la chirurgie esthétique, on est d'accord. Tu sais, sur Énergie 12, les mecs qui partent en Tunisie, qui se font... On a tous vu ces trucs-là. Tu la vois, cette image? T'as le chirurgien qui est dans son cabinet, t'as la meuf qui est à poil, et il prend un gros feutre avec le bout qui est gros comme mon pouce, et il lui fait, bon, alors voilà, on va faire ça, ça... Et ça, voilà, c'est bon, ça peut partir au bloc. Ben oui, mais non, t'as envie de dire, fais un petit plan, une échelle, prends un compas, une équerre, je sais pas. Évidemment que c'est raté, comme ça, voilà, parenthèse refermée. Non, mais cher Ardisson, c'est cool. Non, j'ai eu des petits soucis avec un invité, avec Robert Ménard. Voilà, c'est le maire d'extrême droite de Béziers. J'ai eu un petit souci, donc je lui ai fait ma chronique, ça lui a pas plu et il s'est barré. Et je vais pas refaire ma chronique, on s'en fout, voilà, il y a des replays pour ça. Si vous voulez, moi je peux vous raconter ce qui s'est passé après. Parce que ce qui se passe, cher Ardisson, ce que vous ne savez pas, c'est qu'à chaque fois, à la fin de l'émission, il y a des taxis qui attendent les invités pour les raccompagner chez eux. Sauf que lui, il est parti au bout de 5 minutes. Donc il n'y avait pas de taxi qui attendait Robert Ménard. Donc il est parti à pied. Et ce que vous ne savez pas, c'est que l'émission de Thierry Ardisson, on l'enregistre à la Plaine Saint-Denis. Robert Ménard, maire d'extrême droite, est parti gambader à pied... Dans les rues de Saint-Denis. Je pense que à ce moment-là, l'équivalent, c'est un sachet de riz à Koh-Lanta. C'est obligé. Je l'imagine sortir du studio. Putain, il m'a cassé les couilles, ce con. Peut-être appeler un Uber, moi, parce que là, je vais pas. 3 minutes. Comment il s'appelle, le chauffeur? Karim. Non, annulé. C'est évident. Non, mais on a tout type d'invités. Vers la fin d'émission, il y a toujours des mêmes profils d'invités qui viennent. C'est des gens qui sont un peu différents, qui ont des expériences de vie un peu. C'est des tarés. Voilà, il y a des tarés qui viennent. Non, mais si, c'est vrai. On a reçu il y a pas longtemps la championne du monde de gangbang. Je suis bon. J'ai appris des trucs. Le record est à 136. Et on appelle le four à pizza. Non, on a reçu un aveugle qui a fait le tour du monde. Pourquoi faire? Franchement, il aurait fait le tour du périph', il aurait économisé de l'argent. Non mais il y a un moment, il faut dire les gens. Et non, et là, il y a quelques temps, on a reçu la femme à barbe. C'est une vraie femme qui a un problème d'hormones, c'est pas un travelo, un trans, non, c'est une vraie femme qui a un problème d'hormones. Et du coup, voilà, elle a une grosse barbe. Et là, je me suis dit, putain, est-ce qu'il y a des limites à... Non, parce que moi, je l'avais en face de moi, je me suis dit, oh putain. Puis je regarde les autres invités à ce moment-là, je vois, je fais, putain, il y a les chevaliers du fiel aussi. Je me dis, bon voilà, il manque plus que Mimati, on est au plus grand cabaret du monde. Là, il y a un moment, c'est... Non mais c'est vrai, c'est... Non mais c'est... S'il y a beaucoup de gilets jaunes là en ce moment qui viennent dans l'émission, c'est... qui est une noble cause. Attention, je ne suis pas en train de remettre en cause les gilets jaunes, mais je me suis retrouvé sans faire exprès dans une manif de gilets jaunes. C'est pour ça que je vous en parle. C'était un samedi. Ben oui, parce que c'est... C'est que le... On est le seul pays qui fait grève, mais que le week-end. Et d'ailleurs, là, c'est l'acte 19. Hein, c'est 19, voilà, c'est... Toutes les semaines, 19 semaines. C'est plus long que Koh-Lanta. Voilà, donc il y a un moment, est-ce qu'on passerait pas directement à l'épreuve des poteaux, comme ça on règle ça rapidement. Et je me suis retrouvé en pleine manif, acte 3 ou 4, scène 2, page 35. Et le truc, c'est que je me retrouve dans une rue, dans le 3e, et je suis putain, merde et tout, faut que je me barre vite de là. Et ça loupe pas, il y a un mec qui fait Ardisson ! Ardisson ! Ardisson ! Je fais, bon, donc il m'a pris pour tirer Ardisson. Et en même temps, je lui jette pas la pierre. Hein, quand t'as qu'un œil, tu vois moins bien. Et donc, à ce moment-là, je... Oui. Et le truc, il me fait, si tu vois Hanouna, dis-lui, je veux bien dans tes PMP être autour de la table et tout. Je fais, oh, putain, mais... Enfin, qu'est-ce qu'il s'est dit à ce moment-là? Il s'est dit que j'allais appeler Hanouna. Je fais, ouais, Cyril, écoute, j'ai une petite pépite en face de moi. Ah, tu peux virer Jean-Michel Maire, parce qu'à mon avis, des blagues de cul, il en a deux, trois, lui, c'est... Non, mais il y a que des polémiques comme ça tout le temps. Là. Il y a 15 jours, 3 semaines, il y a eu une polémique sur le hijab chez Decathlon. Je ne sais pas si vous avez entendu parler de ce truc-là. Le hijab, c'est le voile islamique. Et Decathlon, ils se sont dit, nous, on a envie d'aider les femmes. Bon, si on peut faire un petit billet, il y a moyen. Ils se sont dit, on va faire un hijab de sport. Et c'est très bien. Et ça aurait dû s'arrêter là. Eh ben non, t'as des connards de politique qui à chaque fois refoutent de l'huile sur le feu, qui gueulent au scandale, machin. Alors t'as Nicolas Dupont-Aignan, je sais pas s'il connaissait ce monsieur qui est le génie parmi les génies. Alors vraiment, je l'ai vu dans C'est à vous, je vous jure c'est vrai. Il a dit oui, mais si on laisse faire ça, après ça sera quoi? Alors, a priori, elle va aller courir. Je te jure que c'est juste le... Mais c'est fou d'être bête comme ça, d'être bête. Qu'est-ce que tu veux être choqué et court avec... après, peut-être que c'est de la faute de Decathlon aussi, qui a fait un petit problème de marketing, de référencement. Plutôt de référencement de produits. Ils auraient mis le même article sur le site, mais ils auraient marqué « Cagoule le plongée », entre parenthèses, « Valable pour la course à pied », hashtag « Smiley clin d'œil toi-même, tu sais ». Et peut-être que ça serait... Non mais c'est ça, mais ça sert à rien d'être choqué, on s'en fout si elle a envie de courir comme ça, c'est très bien. Moi je suis beaucoup plus choqué par les mecs qui courent en legging où on voit les couilles bien serrées que par le hijab. Allez, je vous laisse là-dessus, merci beaucoup, bonne soirée.

0: Écoute-moi ça, Albertine.
1: Bonsoir, Albertine. Bonjour à vous. Bienvenue. Albertine, elle a mis de l'eau dedans. Non. Et avec ça, ça sera tout? Non. Un peu de lecture, de la musique et un Pierre Desproges. Dans son livre « Prison et paradis », Colette, dans le deuxième chapitre, intitulé « La treille muscate », compte un récit sur les vins, un autre sur les fleurs et un sur la Bourgogne. Tu proposes un extrait sur les vins. Petite merveille de poésie. Écoute-moi ça, Albertine. J'ai été très bien élevée. Pour preuve première d'une affirmation aussi catégorique, je dirais que je n'avais pas plus de 3 ans lorsque mon père, partisan des méthodes progressives, me donna à boire un plein verre à liqueur d'un vin mordoré, envoyé de son pays natal, le muscat de Frontignan. Coup de soleil, choc voluptueux, illumination des papilles neuves. Ce sacre me rendit à jamais digne du vin. Un peu plus tard, j'appris à vider mon gobelet de vin chaud, aromatisé de cannelle et de citron, en dînant de châtaigne bouillie. À l'âge où on lit à peine, j'éplai, goutte à goutte, des bordeaux rouges anciens et légers, d'éblouissants ichems. Le champagne passa à son tour, murmure d'écume, perles d'air bondissantes, à travers des banquets d'anniversaire et de première communion. Il arrosa les truffes grises de la puisée. Bonnes études. Tout, je me haussai à l'usage familier et discret du vin, non point avalé goulûment, mais mesuré dans des verres étroits, absorbé à gorge espacée, réfléchi. C'est entre la 11e et la 15e année que se parfit un si beau programme éducatif. Ma mère craignait qu'en grandissant, je ne prisse les pâles couleurs. Une à une, elle déterra de leur sable sec des bouteilles qui vieillissaient sous notre maison, dans une cave. Elle est, Dieu merci, intacte, minée à même un bon granit. J'en vis, quand j'y pense, la gamine privilégiée que je fus, pour accommoder au retour de l'école les encas modestes, côtelettes, cuisses de poulet froid ou l'un de ces fromages durs, passés sous la cendre de bois et qu'on rompt en éclats comme une vitre d'un coup de poing. J'eus des châteaux La Rose, des châteaux Lafitte, des Chambertin et des Cortons, qui avaient échappé en 70 aux Prussiens. Certains vins défaillaient, pâlis et parfumés encore comme la rose morte. Ils reposaient sur une lie de tanin qui teignait la bouteille, mais la plupart gardaient leur ardeur distinguée, leur vertu roborative, le bon temps. J'ai tari le plus fin de la cave paternelle, godet à godet, délicatement. Ma mère rebouchait la bouteille entamée et contemplait sur mes joues la gloire des vins français. N'êtes-vous point d'accord qu'en parlant ainsi du vin, je me mêle de ce qui me regarde? Ce n'est pas rien que de prendre en mépris de bonne heure à la fois ceux qui boivent pas de vin et ceux qui en boivent trop. Colette, prison et paradis.

0: Give me that wine, donne-moi ce vin, par Big Bad Voodoo Daddy. Hello, me dit Albertine. La voilà. Écoute-moi ça, Albertine.
1: J'étais littéralement fou de cette femme. Pour elle, pour l'étincelance amusée de ses yeux mouillés d'intelligence aiguë, pour sa voix cassée, lourde et basse et de luxure assouvie, pour son cul furibond, pour sa culture, pour sa tendresse et pour ses mains, je me sentais jouvenceau fulgurant, prêt à soulever d'impossibles rochers pour y tailler des cathédrales où j'entrerais botté sur un irrésistible alezan fou, lui aussi. Pour elle, au soir d'usure casanière où la routine alourdit les élans familiers en érodant à cœur les envies conjugales, je me voyais avec effroi quittant la mère de mes enfants eux-mêmes, mon chat primordial, mon chien essentiel, et même la cave voûtée, humide et pâle qui sent le vieux bois, le liège et le sarment brisé, ma cave indispensable et secrète où je parle à mon vin quand ma tête est malade, et qu'on n'éclaire qu'à la bougie pour le respect frileux des traditions perdues et de la vie qui court dans les mille flacons au nom magique de châteaux occitans et de maisons burgondes. Pour cette femme à la quarantaine émouvante, que trois ridules égratignent à peine, trois paillettes autour de ses rires de petite fille encore, pour ce fruit mûr à cœur et pas encore tombé, pour son nid victorien et le canapé noir où nous comprenions Dieu en écoutant Mozart, pour le garlin velours aux abords de sa peau, pour la fermeté lisse de sa démarche Dior et de soie noire aussi, pour sa virilité dans le maintien de la Gauloise et pour ses seins arrogants toujours debout, même au plus périlleux des moins avouables révérences, pour cette femme infiniment inhabituelle, je me sentais au bord de renier mes pantoufles. Je dis qu'elle était infiniment inhabituelle, par exemple. Elle me parlait souvent en latin, par réaction farouche contre le laisser-aller du langage de chez nous, que l'anglomanie écorche à mort. Nos dialogues étaient fous. Covadis, dominé, et toi, la matelus. En sa présence, oui, il n'était pas rare que je gaudriolasse ainsi, sans finesse, dans l'espoir flou d'abriter sous mon nez rouge de clown les mois profonds d'être avec elle. Elle avait souvent la bonté d'en rire, exhibant soudain ses clinquantes canines dans un éclair blanc suraigu qui me mordait le cœur. J'en étais fou, vous dis-je. C'était le 16 octobre. Ce jour-là, je l'emmenais déjeuner dans l'antre bordelais d'un truculent saucier qui ne sert que six tables au fond d'une impasse endormie du 15e arrondissement de Paris où j'ai mes habitudes. Je nous revois dégustant de moelleux bolets noirs en célébrant l'automne, romantiques et graves d'une gravité d'amant crépusculaire. Elle me regardait pâle et sereine comme cette enfant scandinave que j'avais entrevue penchée sur la tombe de Stravinsky par un matin froid de Venise. J'étais au bord de dire des choses à l'eau de rose quand le sommelier est arrivé. J'avais commandé un Figeac 71, mon Saint-Émilion préféré. Introuvable, sublime, rouge et doré comme peu de couchers de soleil, profond comme un la mineur de contrebasse, éclatant en orgasme au soleil, plus long en bouche qu'un final de Verdi, un vin si grand que Dieu existe à sa seule vue. Elle a mis de l'eau dedans, je l'ai plus jamais aimé.
0: Chronique de la haine ordinaire, Pierre Desproges, un monument. Le second degré à l'état pur, comme je l'aime, impossible de l'utiliser de nos jours. Il faudrait expliquer ce qu'est le second degré et son fonctionnement. L'humour libre n'existe plus. Écoute-moi ça, Albertine te dit à la prochaine. Et Mario te dit, prenez soin de vous et écoute. Nous regardons jamais assez juste, jamais assez passionnément. Colette, salvez.

salut à tous et bienvenue sur l'antenne de votre radio locale Ornithorynque. On se retrouve pour Au cœur de l'album, la découverte musicale de la semaine. Et cette semaine, je vous propose le troisième album du groupe Prisoner. L'album s'appelle lui aussi Prisoner. C'est un album éponyme qui sortira le 7 août prochain. C'est donc en avant-première que je vous propose le troisième album du groupe franco-allemand Prisoner. Un groupe qui est né en 2019 entre Mulhouse, Bordeaux et Munich, qui a développé une musique singulière à la croisée du post-punk, des bandes originales des séries télé des années 60-70 et surtout d'une écriture résolument politique. Le 7 août prochain paraîtra le troisième album du groupe Prisoner qui s'appelle Prisoner et c'est en exclusivité que je vous le propose sur l'antenne de votre radio locale Ornithorynque. Voici un extrait de l'album de Prisoner, c'est le titre « La femme qui s'était faite toute seule ».

Vous venez d'écouter le groupe Prisoner à l'instant sur l'antenne de votre radio locale Ornithorynque, un extrait de leur nouvel album qui sortira la semaine prochaine, le 7 août. L'album de Prisoner s'appelle tout simplement Prisoner. Pour en savoir plus sur ce groupe franco-allemand, rendez-vous sur la chaîne YouTube de Prisoner, mais également sur les réseaux sociaux Facebook et Instagram. C'était l'album découverte de la semaine dans votre rubrique Au cœur de l'album sur Ornithorynque.

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4: Merci, merci. Quand je parle, souvent, on pense que j'ai un accent québécois. Mais en réalité, c'est parce que j'en suis à ma troisième commotion cérébrale. Vous êtes en forme? Ouais, cool, c'est important d'être en forme. Il faut être en forme. Moi, je suis pas tellement en forme. J'ai réalisé ça récemment, je suis pas en forme. Parce que des fois, je suis assise et j'ai envie de m'asseoir. Ça vous arrive, ça? Je suis pas en forme, ça. Je sais pas pour vous, mais moi, chaque année... C'est mon anniversaire. Et puis, c'est mon jour préféré dans l'année, mon anniversaire. Le jour que j'aime pas, c'est le lendemain, mon anniversaire. Parce que je suis mal à l'aise avec le bon anniversaire en retard. Pas seulement que c'est trop tard, mais parce que ça veut rien dire, bon anniversaire en retard. On peut souhaiter ça à n'importe qui ici ce soir dont c'est pas l'anniversaire, puis ça marche. 17 mars, bon anniversaire en retard. Mais ça fait pas plaisir. Je veux pas souhaiter dans le présent que mon anniversaire se soit bien passé dans le passé. Ça change rien à comment ça s'est passé. Dire bon anniversaire en retard, c'est comme si t'écrivais sur la pierre tombale d'un soldat mort « Bon courage à la guerre! » Non, fallait lui dire avant, il est mort. Souvent, les gens, avant de mourir, ils disent « Je t'aime » à ceux qu'ils aiment. C'est mignon, mais ça aussi, ça sert à rien. Ceux que t'aimes, ils savent déjà que tu les aimes. Moi, j'aimerais ça dire à ceux que je déteste que je les déteste. Tu sais, quelqu'un que tu détestes, il est dans ta famille, donc tu ne l'as jamais dit, mais il t'énerve. Ben, mon plan, c'est sur mon lit de mort, quand tout le monde va m'écouter dire mes dernières paroles, je vais faire « Hey, toi, viens ici, t'es toujours détesté. » Ben, il va pas comprendre pourquoi, il va essayer de se justifier. « Comment ça, Maud, pourquoi tu me détestes? Qu'est-ce que je t'ai fait? Pourquoi? » Et là, je vais dire « Parce que tu... Tiens, toi, ça t'apprendra à être un con. Tu sauras jamais pourquoi, Sébastien. » Parlant de mourir, j'ai vécu un deuil récemment. Mon chat, il est mort. Ouais, il s'est suicidé. Comme ça. Il s'est jeté du 5e étage et il est mort. Ouais, il est mort. Parce qu'il y en a beaucoup aussi qui disent que les chats, ils atterrissent toujours sur leurs pattes. Oui, mais aussi sur leur gueule, leur ventre et leur queue. Il atterrit sur tout, il est mort, OK? Au moins, il m'a dit au revoir. Avant de sauter, il a dit « Ciao! » L'autre jour, je regardais mes araignées. Du mes araignées parce que c'est les araignées qu'il y a chez moi. Hein, j'ai pas mes araignées. Vous aussi, vous avez des araignées chez vous, c'est pas vos araignées. Je fais pas de l'élevage d'araignées. Mais... Bref, l'autre jour, Sabrina, je l'ai trouvée. Elle était prise dans une toile d'araignée. J'ai fait « Ah! » Je crois que c'est un accident de travail. Elle construisait sa toile, elle s'est mélangée, c'est beaucoup 8 pattes, elle est tombée. Ça a pas l'air facile de faire une toile d'araignée, hein? Mais avez-vous déjà essayé de tricoter une écharpe à base de laine que vous sortez au fur et à mesure de votre cul? Sans ça, par ses fesses, sans gêne, comme ça. Oh, quel courage! Heureusement qu'ils ont changé l'histoire dans les films de Spider-Man. Ils se sont dit, ouais, peut-être que ça serait plus mignon par les poignets. Ouais, en effet, ouais. Bien joué. Mon père a des gros doigts. J'ai changé de sujet. Mon père, il a des gros doigts, donc il peut pas m'envoyer des textos. Ben, il peut m'envoyer des textos, mais tout ce qu'il m'envoie, c'est grubble-feu, ça veut rien dire. Donc j'ai présenté mon père à Siri. Vous connaissez Siri? Ouais. J'ai dit, regarde, papa, c'est Siri. Tu gardes tes gros doigts dans tes poches, t'as qu'à lui poser une question. Vas-y, essaie. Donc, il essaie. Il dit, « Siri, la météo, s'il vous plaît. » Siri de répondre, « Voici 7 recettes avec du poulet. » J'ai fait, « C'est pas juste. » Siri comprend pas ce que mon père lui dit parce qu'il est trop poli avec elle. Comme vous connaissez le Google Home? Ouais. C'est quoi la phrase qu'on doit dire pour l'activer? Okay, Google, c'est pas une manière de s'adresser à quelqu'un pour lui demander quelque chose. C'est quoi votre nom, mademoiselle? Marie? OK, Marie, à quelle heure ferme la pharmacie? Wow! Bonjour, ça va? Mais non, on est méchants avec Google. On voudrait surtout pas gaspiller notre gentillesse avec un robot, hein. Ces engins, ils sont conçus pour qu'on leur parle comme de la merde. On connaît tous quelqu'un ou on a déjà été témoin de quelqu'un qui a été vulgaire avec Siri pour faire rire ses amis. Siri, suce ma bite. Mais chaque fois, Siri répond avec une politesse exemplaire. « Merci, mais j'ai déjà mangé. » Elle n'est pas obligée. Moi, je programmerais Siri pour que quand tu l'insultes, elle s'éteigne et elle se rallume pas avant que tu te sois excusé. Des vraies excuses devant tout le monde. Siri, je m'excuse. Vous vous excusez pourquoi?
0: M'excuse de t'avoir dit de sucer ma bite.
4: J'ai pas compris. Je m'excuse de t'avoir dit de sucer ma bite. Ben voilà, c'était pas si difficile. Dans 300 mètres, tournez à droite, connard. Dites, vous avez déjeuné aujourd'hui? Oui? Bien, bon appétit en retard. Merci. Merci.
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5: Bonjour à tous. 88 sapeurs-pompiers ont été blessés en Gironde depuis le déclenchement de l'incendie mercredi. C'est le dernier bilan communiqué par la préfecture. Un incendie qui s'est stabilisé mais pas fixé selon le ministre de l'Intérieur Laurent Nunez. Le feu a déjà brûlé 42 000 hectares et pour renforcer les moyens de lutte déjà mobilisés sur place, l'Union européenne va renforcer son dispositif avec un total de 9 avions et 2 hélicoptères déployés à partir de demain. À noter enfin qu'Emmanuel Macron est attendu en Gironde cet après-midi. Le président qui veut aller à la rencontre entre des secours sur place et des élus. Et plusieurs autres incendies sont toujours en cours ailleurs en France, notamment dans les Hautes-Alpes, en Haute-Corse, dans les Landes et dans le Var. Et les dégâts causés à la faune sauvage seront catastrophiques, d'après la ministre de la Transition écologique, Monique Barbu. En attendant, 250 000 personnes restent sans logement. Rien qu'en Gironde, 220 000 personnes ont été évacuées. Et pour aider tous les sinistrés, le Secours Populaire lance un appel à la solidarité. Et les dons financiers peuvent être envoyés au Secours Populaire français dans tous les départements. Dans le reste de l'actualité, cette violente agression à Paris en fin de matinée. Un homme muni de 2 armes blanches a fait plusieurs blessés vers la place de Clichy. 3 personnes ont été atteintes et transportées en milieu hospitalier. Leur pronostic vital ne serait pas engagé. Et selon le ministre de l'Intérieur, les victimes seraient des femmes. Le suspect, lui, a été interpellé. Il aurait tenu des propos incohérents. La FDSEA et les jeunes agriculteurs de la Sarthe ou encore de la Côte d'Or appellent les éleveurs bovins à se mobiliser. Ils veulent bloquer demain plusieurs abattoirs. En ligne de mire, le groupe Bigard qu'ils accusent d'imposer une pression artificielle des prix à la baisse, impactant directement les cours de la viande et le revenu des éleveurs. Et puis, vous étiez 8 300 000 téléspectateurs à suivre le grand final du Tour de France sur France 2 hier. Les chiffres ont été communiqués aujourd'hui par France Télévisions. Il s'agit tout simplement du meilleur pic d'audience pour une étape depuis le début de cette édition. Une grande boucle, on le rappelle, qui a été remportée par le Slovène Tadej Pogacar pour la 5e fois de sa carrière. Excellent après-midi à tous.
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1: Le Festival d'art plastique de Bessay-sur-Braye, c'est du 14 juillet au 23 août. Trois expositions successives de 15 jours. Rendez-vous au château de Courtenvaux de 14h30 à 18h30, du mardi au dimanche. Entrée libre.
2: Le comité des fêtes de Aubigné-Racan organise le vendredi 31 juillet à partir de 19h une soirée dansante avec repas à l'espace de loisirs Michel Royer. Inscription et réservation par mail en contactant le comité des fêtes de Aubigné-Racan. Le club Génération Mouvement de Bouloir organise un bal avec l'orchestre de Bruno Leblanc le dimanche 26 juillet à partir de 14h à la salle polyvalente de Bouloir. Renseignements et réservations auprès de l'association Génération Mouvement à Bouloir. 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
4: Le tabac, moi, ça me fait rien. Ça fait 20 ans que je fume. Ah, ma voix, non, c'est pas le tabac. Ça, c'est à force de gueuler contre les non-fumeurs. Je me suis cassé la voix. Je crie halte à la dictature des non-fumeurs. Non, mais c'est vrai, ça, c'est insensé. On peut plus fumer tranquille, maintenant. Dès qu'on fume, on se fait engueuler. Dans les lieux publics, ils vous dressent des contraventions. Non, mais oh, c'est l'apartheid ou quoi? On vient pas les emmerder, nous, avec les yurts au goût bulgare. Et alors, hey, s'il vous plaît, évitez-moi les lieux communs du genre « Oh, monsieur, vous comprenez, le tabac, c'est mauvais pour la santé, c'est dangereux. » Pas moi, hein. Tiens, je vous raconte. Il y a 8 jours, j'étais en bagnole avec un copain non-fumeur. C'est lui qui conduisait. Moi, j'étais assis à côté, à la place du mort, dans un virage. Un camion avec des poutres énormes. Il y en a une qui a lâché, ça a traversé tout le pare-brise dans toute la longueur. Moi, à ce moment-là, j'étais penché à ramasser mon paquet de clopes. Oh, je me relève, j'avais perdu mon copain non-fumeur. Décapité. On peut le dire, c'est le tabac qui m'a sauvé la vie.
5: Oui, ce petit texte est destiné à vous inciter à arrêter de fumer. Voilà, il faudrait arrêter de fumer, voilà, c'est pour ça. Eh oui, bien sûr, parce que vous avez un exemple devant vous, ce soir. Et je le dis avec beaucoup de fierté. En définitive, vous savez, s'arrêter de fumer, c'est assez facile. Et attendez, on est tous d'accord, hein. Il y a toujours un petit effort de volonté, hein. Bien sûr, hein. Mais en tous les cas, moi, depuis que j'ai arrêté, ah, mais je vais beaucoup mieux, hein. Ça n'a plus rien à voir avec avant, hein. Et puis pour s'arrêter, c'est chacun son truc. Il y en a, c'est le chewing-gum, il y en a qui se font faire des trous dans les oreilles, il y en a qui trompent leur femme. Enfin, ils disent que c'est pour ça qu'ils le font, en tout cas. Et... Non, excusez-moi, là, c'est parce que j'ai arrêté il y a quoi? Il y a
0: 3 heures,
5: à peu près, hein. Ah, faut pas m'emmerder, hein, sinon je peux te tuer. On peut te tuer quand on fume.

0: et maintenant de la chanson de Daube. Besoin de rien, envie de toi.
1: Nobody's perfect.
2: Étonnant, non ?

Il était une fois Richard Gottener, Les Moutons, de l'album Saperlipopette, hors note Saperlipopette, en 2018.

2018, Richard Gottener revient avec sa malice habituelle et ses jeux de mots bien troussés en proposant l'album Saperlipopette, or note Saperlipopette, sur lequel est présent la chanson Les Moutons. Comme Michel Sardou en 67 avec la chanson Les Moutons, présent sur son 45 tours Les Ricains, il n'y a pas grand besoin de traduction à la chanson de Richard Gottener pour en comprendre le sens, plus ou moins caché, selon votre degré de compréhension, juste constater la réalité du monde et la facilité de manipulation et donc de crédulité de la population. Écrit en compagnie de Michael Lapier, le texte de Richard Gottener est bien plus qu'explicite sous sa simplicité bébête, donc dérangeant pour ceux qui sont visés, mais également pour ceux qui sont les bergers et donc les manipulateurs et exploitants. Tout en étant également pour les contestataires la mise en évidence possible de se faire réprimander, puis guider pour bien rentrer dans le rang et être sereinement mené à la tonte ou l'abattoir sans se plaindre. Les paroles ? Un mouton, c'est un mouton. C'est bêta, c'est bébête, c'est ballot, c'est concon. Mais quittons, mes compagnons, les routes moutonnières, embrochons du mouton et sautons les bergères. Être conscient de la manipulation des peuples ne fait pas de soi un marginal, juste quelqu'un d'éveillé à la situation et ainsi permettre d'essayer de s'y adapter. Quitte à être traité de complotiste, ce qui suppose des comploteurs, comme les deux faces de la même pièce, comme le bien fait face au mal. À noter que si le clip réalisé par son fils est sorti entre les deux tours des élections présidentielles de 2017, Richard Gottener a déclaré en interview que la chanson avait été écrite environ 2 ans auparavant, 2015 donc, et qu'il ne l'a pas écrite en pensant au paysage politique. C'est uniquement le clip qui peut donner cette impression. Alors, pas forcément visionnaire, juste réaliste de la situation, éveillé et conscient de l'état réel du monde, mais possiblement triste de constater la léthargie résignée des peuples chouchoutés dans un confort de bienséance pour endormir les consciences rebelles qu'étaient les Français, peuple révolutionnaire de siècles plus tôt. Ça ne permet pas nécessairement de s'extraire de ce monde de liberté virtuelle, de vouloir vivre à la marge, mais de vivre en conscience avec les défauts perçus. Bienvenue dans le Truman Show. Alors oui, Saperlipopette, le monde n'est pas celui que l'on croit, que l'on nous présente. Notre prison à ciel ouvert sert de cage invisible. Le magicien d'Oz s'agite au fond du théâtre. Et tant que le rideau de fond n'est pas ouvert, personne ne voit la machinerie de manipulation. À noter néanmoins que la pochette du single « Les moutons » de Richard Gottener présente un mouton manipulant le pantin désarticulé d'un homme à terre. Très symbolique. Soyez maître de votre vie, décidez pour vous en conscience de la réalité. Alors, restez en fausse sécurité et suivez sagement le troupeau vers l'abattoir ou la tente régulière, ou bien éveillez-vous pour vous accoutumer à moins d'assurance, mais plus de vie sincère. À bon entendeur, salut monsieur Gottener, mais assumez pleinement, et quelle que soit votre décision, enjoy life, carpe diem.

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4: Moi je suis sûr que vous avez dans la tête des clichés par rapport aux artistes en tournée. Je suis sûr que vous pensez que les artistes, tous les soirs, on est pumped up. Tu peux pas être pumped up tous les soirs, non. Moi le soir, après les spectacles, je rentre dans mon hôtel et je suis tout seul dans ma chambre d'hôtel. Je sais, c'est dur. Il m'est même arrivé des fois que ce soit le soir de mon anniversaire. C'est dur. Tu sais ce que je regarde la nuit, moi, comme la plupart de tout le monde? Chasse. Vous aussi? C'est pas un phénomène incroyable, ce truc, chasse et pêche? Histoire naturelle, chasse et pêche, tradition. L'émission que tu la regardes jusqu'au bout, tu lâches pas l'affaire, tu sais pas pourquoi. T'as vu comment tu bloques devant ce truc? Je sais pas comment ça se passe. Il y a deux mecs avec des bottes vertes en caoutchouc, ils cherchent un canard et toi tu cherches avec eux, t'es là. À un moment donné, il y a un gros plan sur un chasseur, il est là, il te parle carrément, t'as dit qu'est-ce qu'il va me dire, il est là. On va attraper les perdreaux. Et il est 4h30 du matin, le mec, il fait des bruits d'animaux et tout dans ta télé. Et toi, tu dis, ah, il le fait bien, on dirait vraiment. Je sais pas quel animal, mais on dirait vraiment. Alors moi, je zappe, j'arrête pas de zapper. Je vais sur France 2, la nuit, ils font des rediffusions d'un jeu auquel j'avais rien compris avant, Pyramide. Pyramide, sérieux, c'est pas un jeu de fou, ça. Pyramide, le mec, il est là, il dit « Ne papillon !» L'autre, il réfléchit, il fait « Barbecue, ouais, bravo !» C'est une secte. C'est pas possible. Si vous restez un peu plus tard sur France 2, vous pouvez tomber sur des émissions littéraires qui peuvent vous endormir un petit peu. Où les invités de ces émissions, entre chaque phrase, ponctuent de ce fameux... Il est vrai qu'à ce moment-là, dans une France totalement réhabilitée, on assiste à la rédemption totalement graciée, impartiale, totalement merveilleuse. T'es là, tu regardes et ils font des blagues d'un télo que eux, ils peuvent rigoler. Hein. Le mec, il est là, il fait des vannes à lui, genre. C'est un peu comme en 1505, le médaillon d'Isis Novnak.
5: Va rire à cette blague, toi qui as lu que un oui-oui. Et le seul oui-oui que t'as lu, c'était oui-oui, veut pas aller à l'école. Moi, j'arrive pas à lire de toutes les manières. J'arrive pas à lire des bouquins. Des fois, je lis, je vois. Jean-Baptiste, là, regardez, j'ai dit d'où il sort Jean-Baptiste. Il n'y avait pas Jean-Baptiste au début. Des fois, je lis aussi, je ferme, je dis, moi aussi, j'ai des problèmes, laisse-moi tranquille. Heureusement qu'il y a Canal Plus la nuit. Hein? On est d'accord. Hein?
4: Canal Plus, c'est pas ce que vous pensez. Hein? Canal Plus, non, moi, claque et.
5: Et toi, t'as pas l'abonnement, mais tes yeux, ils ont développé une technique. Et il y a Arte aussi, Arte.
4: Avec leur jingle, même leur jingle, ils sont culturels. Même les images, Arte, tchoum, bing, tchoum. Ça fait 4 heures que t'arrives pas à dormir, ils te disent, Arte, c'est la nuit. Je sais, oh, je galère depuis tout à l'heure. Toi.
5: Et Arte, des fois, à 5h du matin, ils te mettent des programmes culturels. Si tu sais pas que ça s'appelle de la danse contemporaine, tu peux te dire, qu'est-ce qu'ils ont, les pauvres? Il faut envoyer de l'argent? Où est-ce qu'on peut le faire? Qu'est-ce qui se passe?
4: Heureusement qu'il y a M6 pour nous mettre les clips du Flex.
5: T'as vu les clips du Flex? Ils sont forts, les mecs. Vraiment, ça relate la réalité des jeunes en France. Un mec en train de boire un cocktail dans une piscine. 24 mannequins qui fait « Toi, t'es super héros ».
4: Moi, quand je vais à la piscine avec le maillot parachute, y a pas une nana qui me dit « Eh oh, eh oh !»
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0: Bonsoir à tous. La Gironde est encore aujourd'hui en pleine crise. Les mots de la préfète Sophie Broca alors que l'incendie dans le département est stable mais pas encore fixé. La préfète qui parle d'un feu inédit. 42 000 hectares ont déjà été brûlés. En tout, 88 pompiers ont été blessés depuis mercredi. Il y a désormais 2750 sapeurs-pompiers déployés. On rappelle qu'Emmanuel Macron, lui, est attendu sur place dans l'après-midi. Le chef de l'État qui a présidé ce matin une réunion de crise sur les incendies veut aller à la rencontre des forces mobilisées et des élus locaux. Autre conséquence de ce feu, aucun train à grande vitesse ne circule au sud de Bordeaux aujourd'hui, sauf ceux desservant Toulouse et Agen. L'autoroute A63 est fermée dans les deux sens entre Bordeaux et Bayonne. Des sinistres qui ravagent la France depuis le début de l'année. Plus de 116 000 hectares de terrain ont brûlé, un chiffre présenté cet après-midi par le ministre de l'Intérieur Laurent Nunez. Il s'est exprimé après le Conseil des ministres. Plus de 13 000 feux ont été recensés depuis le début de la saison. Et la météo des prochains jours risque d'aggraver le risque d'incendie. Une nouvelle vague de chaleur est attendue sur le pays cette semaine, avec des températures pouvant atteindre dès demain les 37 degrés dans le sud-ouest du pays. Et ces conditions devraient compliquer le travail des pompiers, en Gironde notamment. Dans le reste de l'actualité, envoyer une lettre va bientôt coûter plus cher. La Poste annonce une hausse des tarifs de l'affranchissement des courriers et des colis de plus de 6% en moyenne. Une augmentation qui sera même de près de 10% pour la lettre verte des envois du quotidien. Elle passera à 1,67€ contre 1,52€ aujourd'hui. Ces nouveaux tarifs seront effectifs dès le 1er janvier 2027. Et puis on termine avec la lettre surprise de Kylian Mbappé aujourd'hui. Il l'a publiée dans plusieurs quotidiens français pour remercier les supporters des Bleus de leur soutien pendant la Coupe du Monde. Il remercie également le sélectionneur Didier Deschamps. On rappelle que Zinedine Zidane, sauf énorme surprise, prendra officiellement demain ses fonctions de sélectionneur de l'équipe de France. Excellente fin d'après-midi à tous.

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4: C'est bien réfléchi, il faut vous amputer la jambe.
5: Enfin docteur, vous n'y pensez pas, je suis coureur à pied.
4: On dirait pas, hein. Ah ben, vous m'aiderez une planche à roulettes.
5: C'est interdit par le règlement.
4: Ah ben, je sais pas, moi, changer de métier, travailler avec vos mains, soyez horloger ou vitrier.
5: Vitrier?
4: Oui, vitrier.
5: Si la planche dérobe pendant que je mets un carreau, le travail est mal fait, le client est mécontent.
4: Mais faut les caler, vos roulettes. Vous mettez un journal en boule sous la planche pour pas qu'elle bouge.
5: Un journal? Quel journal?
4: Ben, un journal, c'est pour rouler en boule. Mais pas de papier glacé, hein. Sinon, la planche, fut.
5: Un François?
4: Voilà. Un journal qui se lit vite. Comme ça, vous le mettez tout de suite en boule.
5: Bon, alors, pour résumer, je me fais amputer, je mets ma planche, je roule le journal en boule dessous, et après, je mets mon carreau.
4: Oui, alors ça, c'est au cas où vous avez choisi vitrier. Maintenant, vous pouvez très bien prendre un autre métier.
5: Sans rouler en boule?
4: Bah oui.
5: Quoi, par exemple?
4: Bah, je sais pas, moi, coiffeur, par exemple, un coiffeur, il se sert pas de ses pieds.
5: C'est vrai.
4: Enfin, sauf un manchot.
5: Oui.
4: Et encore, il coiffera avec ses dents, celui-ci.
5: Il y a un métier qui m'aurait plu, c'est de tenir un bar. Seulement derrière le comptoir, on me verra plus.
4: Mais faut pas vous mettre derrière le comptoir, faut vous mettre dessus. La bouche ouverte, remplie de cacahuètes. C'est rudement apprécié au moment de l'apéritif.
5: Et les pièces de 20 centimes, où c'est qu'ils les mettent?
4: Ah.
5: Oh, c'est embêtant, hein, une amputation. Ça me limite dans le choix des métiers. Quand j'étais jeune, je voulais être plongeur chez Cousteau, mais là...
4: Les palmes, où est-ce que vous les mettrez, hein?
5: Aux mains?
4: Ah ben, faites de la marionnette à ce moment-là au théâtre du Luxembourg, chez Guignol. L'expression du geste, les ombres chinoises, les castagnettes, et le toutim, tout ce qui vient de là-bas.
5: Enfin, docteur, cette amputation, on peut pas l'éviter.
4: Ben si, on peut l'éviter, seulement si vous voulez pas vous soigner, moi j'y peux rien.
5: Non, non, mais docteur, vous faites votre métier, hein? Moi, je veux pas non plus.
4: Ben, il me semble, oui.
5: Mais bon... Je pensais qu'avec une pommade...
4: Ah, une pommade, une pommade, une pommade.
5: Comme il s'agit d'un corps aux pieds...
4: Évidemment, je peux vous mettre une pommade. Enfin, ça va vous soulager pendant 40 ou 45 ans. Et puis dans 50 ans, vous revenez me voir.
5: Ouais, alors c'est sûr, si c'est pour revenir tous les 50 ans...
4: Ah non.
5: Surtout que j'aime pas bien ça, la pommade, ça fait le pied gras. Ça traverse la chaussette et le skate du cuir est abîmé.
4: Maintenant, il y a aussi la solution de changer de chaussure. Seulement 20 ans d'études pour en arriver là, ça frise le gâchis.
5: D'autant que celles-ci sont trop petites. Seulement, il n'y avait pas ma pointure dans la couleur que ma femme voulait. Alors ça m'a enserré le pied pendant des années.
4: Oh, mais je sais, je connais votre dossier. Seulement, je vois deux objections au changement de chaussure. D'abord, des frais considérables alors que celles-là peuvent encore tenir. Et puis, vous êtes habitué à celles-là. Alors, psychologiquement, je ne suis pas persuadé que vous puissiez supporter le changement.
5: Oui, mais enfin, une amputation.
4: Ben, mon vieux, une amputation à l'heure actuelle, mais avec les moyens modernes, mais c'est rien du tout. Bah, ben, enfin, ben, on vous met là, sur le bio, avec un verre de vin. Un Beaujolais ou un Mâcon?
5: Un Mâcon?
4: Un Mâcon?
5: Ouais.
4: Deux Mâcons, Francis.
5: Pour moi aussi.
4: Ah ben oui, ben c'est pour vous. Oh là là là là. Ah, la peur de manquer chez celui-ci. Bon, un coup de tranchoir et puis c'est marre. Il n'y a aucun risque du moment que les outils sont bien lavés. D'ailleurs, moi-même, je tiens beaucoup à l'hygiène. Je recouds avec des moufles en laine que je fais bouillir. Le fil, c'est celui du boucher pour les rôtis le dimanche. Et en cas de pépin, il y a le curé qui est pas loin.
5: C'est
4: voyez,
5: sûr, j'ai quoi. Des garanties.
4: Allons, allons.
5: C'est d'accord, docteur, et pour le règlement?
4: On s'arrangera après. Et puis, vous viendrez me faire mes carreaux, hein?
5: Merci, docteur. Mais oh, j'ai pas dit que j'avais choisi vitrier.
4: Non.
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2: Bonsoir à tous. La situation en Gironde est toujours sensible. Le feu n'est toujours pas fixé ce soir. La France qui est frappée par une vague d'incendies de végétation inédite depuis le début de l'année. Et puis la météo ne devrait pas aider les pompiers dans les prochains jours. Un nouvel épisode de canicule est annoncé cette semaine. La Gironde est encore aujourd'hui en pleine crise. Les mots de la préfète Sophie Broca alors que l'incendie dans le département est stable mais pas encore fixé. 42 000 hectares ont déjà été brûlés. Un feu qui n'avait jamais encore été vu en France selon la préfète. On l'écoute.
3: C'est un feu inédit qu'on n'a jamais vu en France, qui a sa propre logique et que c'est un feu qui crée son propre vent et qui fait des sauts de plusieurs kilomètres. Donc ça oblige les sapeurs-pompiers qui travaillent quand même d'arrache-pied à adapter en permanence. Alors oui, à certains moments on a besoin de prendre les engins forestiers pour aller créer un pare-feu ailleurs. Mais on ne démunit pas l'un pour l'autre. Ça n'est pas comme ça que nous réfléchissons. D'abord, notre priorité, c'est sauver des vies. Sauver des vies, faisant en sorte que cet incendie soit fixé définitivement, que chacun puisse rentrer chez soi et retroussons-nous les manches pour reconstruire et l'État sera à côté.
2: Et en tout, 88 pompiers ont été blessés depuis mercredi. 2500 sapeurs-pompiers, 18 vecteurs aériens et 1500 militaires sont engagés dans la lutte contre ce feu. La gendarmerie a annoncé également déployer dès ce soir sur place 10 centaures. Ces véhicules blindés polyvalents peuvent se déplacer sur des terrains accidentés et dégager des obstacles. On rappelle qu'Emmanuel Macron, lui, est aussi attendu sur place aujourd'hui. Le chef de l'État qui a présidé ce matin une réunion de crise sur les incendies veut aller à la rencontre des forces mobilisées et des élus locaux. Autre conséquence de ce feu, aucun train à grande vitesse ne circule au sud de Bordeaux aujourd'hui, sauf ceux desservant Toulouse et Agen. L'autoroute A63 est également fermée dans les deux sens, entre Bordeaux et Bayonne. Des sinistres qui ravagent donc la France depuis le début de l'année. Et Laurent Nunez a ainsi évoqué une saison inédite à la sortie du Conseil des ministres tout à l'heure.
4: Depuis le début de la saison, on a enregistré, pour être précis, 13 566 de feux ou départs de feux depuis le début de la saison. Et le nombre d'hectares qui ont été brûlés, la superficie brûlée, c'est 116 085 hectares. Pour vous donner un ordre de grandeur, donc la dernière saison qui était la saison 2022, on avait eu donc sur toute une saison avec 70 000 hectares de forêt de végétation brûlée au total. Donc nous en sommes déjà à 116 000 hectares. Donc c'est vous dire qu'on vit une saison qui est totalement inédite et complètement exceptionnelle, bien évidemment.
2: Et depuis le 6 juillet, 162 personnes ont été interpellées pour des allumages de feu délibérés, un chiffre présenté par Sébastien Lecornu sur X. Le Premier ministre rappelle que 9 feux sur 10 sont d'origine humaine et que la plupart naissent d'une imprudence. En attendant, 250 000 personnes restent sans logement. Rien qu'en Gironde, 220 000 personnes ont dû être évacuées. Et pour aider tous les sinistrés, le Secours Populaire lance un appel à la solidarité. Les dons financiers peuvent être envoyés au Secours Populaire français dans tous les départements. Et la météo des prochains jours risque d'aggraver le risque d'incendie. Une nouvelle vague de chaleur est attendue sur le pays cette semaine. Le plus fort des températures est annoncé d'ici mercredi. Une quatrième canicule avec les 40 degrés qui pourraient être atteints sur le centre, l'est et le sud-ouest du pays. Et à peine remis de la précédente vague, qu'il faut se préparer à une nouvelle et peut-être même à d'autres, selon Patrick Marlière, directeur de Météo Climat Pro.
5: Il était quasiment sûr que dans les prévisions, dans les modèles saisonniers, que de nouvelles vagues de chaleur, de nouveaux dômes de chaleur pourraient s'installer au cours du mois d'août, au cours du mois de septembre et peut-être même au-delà. Donc les signes étaient là que on n'était pas quitte avec le dernier épisode de canicule du mois de juillet qui est à peine terminé pour enchaîner sur un autre épisode de canicule ou de très forte chaleur et ça va durer quasiment jusqu'à la fin de ce mois de juillet, voire au début du mois d'août. Je regardais les prévisions du mois d'août, on annonce encore des températures très élevées, donc c'est pas fini tout ça.
2: La durée de cette canicule n'est pas encore déterminée. Dans le reste de l'actualité, cette violente agression à Paris en fin de matinée. Un homme muni de deux armes blanches a fait plusieurs blessés vers la place de Clichy. Trois personnes ont été atteintes et transportées en milieu hospitalier. Leur pronostic vital ne serait pas engagé. Et selon le ministre de l'Intérieur, les victimes seraient des femmes. Le suspect lui a été interpellé. Il aurait tenu des propos incohérents. Envoyer une lettre va bientôt coûter plus cher. La Poste annonce une hausse des tarifs de l'affranchissement des courriers et des colis de plus de 6% en moyenne. Une augmentation qui sera de de près de 10% pour la lettre verte pour des envois du quotidien. Elle passe à 1,67€ contre 1,52€ aujourd'hui. Ces nouveaux tarifs seront effectifs le 1er janvier 2027. Et puis, vous étiez 8 300 000 téléspectateurs à suivre le grand final du Tour de France hier. Les chiffres ont été communiqués aujourd'hui par France Télévisions. Il s'agit tout simplement du meilleur pic d'audience pour une étape depuis le début de cette édition. Une grande boucle qui, on le rappelle, a été remportée par Tadej Pogacar pour la 5e fois de sa carrière. Voilà pour l'essentiel de l'actualité. Excellente fin de journée à tous.

0: aujourd'hui, vendredi à 21h, dimanche à 15h, mercredi à 3h. 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
2: Salut à tous, bienvenue pour votre dose de rock journalière sur les ondes d'Ornithorynque. Aujourd'hui, on écoute Led Zeppelin avec Communication Breakdown, paru sur le premier album du groupe.

Vous venez d'entendre Communication Breakdown par Led Zeppelin. C'était votre dose de rock quotidienne sur le 90.2. Restez à l'écoute de nos programmes et surtout n'oubliez pas que le rock'n'roll est immortel.

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1: Vendredi 13 juillet 1967, sur le Mont Ventoux, un homme sur son vélo n'est plus que l'ombre de lui-même. Zigzagant, il navigue à vue, il roule vers la mort, avant de sortir de la chaussée pour rejoindre définitivement le paradis des coureurs. Cet homme, c'est Tom Simpson. Le Britannique est né un 30 novembre, celui de l'année 1937. Tom Simpson n'est pas un inconnu sur le circuit professionnel, absolument pas. Lui qui a goûté à l'effort cycliste très jeune, et il va vite faire ses preuves sur la scène internationale. En 1961, après un final d'anthologie, il enlève la victoire dans le Tour des Flandres. Une première victoire pour lui dans une classique. Une première victoire pour un Britannique, surtout dans un monument. Il réitère l'exploit en 1964 sur Milan-San Remo, avant le Tour de Lombardie l'année suivante. En 1965 donc, sa carrière sera à son paroxysme, car si aucun représentant du Royaume-Uni n'avait réussi à décrocher une classique avant Simpson, le titre mondial, aucun sujet de Sa Majesté Royale n'avait pu hisser l'Union Jack sur la plus haute marche du podium d'un championnat du monde. Tom Simpson va le faire à Lasarte Oria en Espagne en ce début du mois de septembre 1965. Mais en 1967, personne ne va se douter que l'exceptionnel coureur s'en va rouler vers une issue fatale. En cette mi-juillet, la chaleur est accablante sur cette étape du Tour entre Marseille et Carpentras. Le parcours met dans les pattes des coureurs le Mont Ventoux. De la montée de cette dernière à 2,5 km du sommet, sonné, assoiffé, sans doute épuisé par tant d'efforts, mais surtout sous l'emprise d'amphétamines absorbées avant la course, l'Anglais s'effondre. Inanimé de longues minutes, on tente de le faire revenir à lui, mais son sort est scellé, son cœur a lâché. La faute à qui ? La faute à quoi ? Au dopage. Sans doute, sûrement, certainement, la question

question et l'incrimination des produits de doping, comme on le disait à l'époque, après ce drame, va commencer à bouleverser sérieusement et à agiter le peloton et le sport en général. Sa mémoire est aujourd'hui perpétuée par une stèle présente sur les pentes du Mont Chauve. Allez, on se donne rendez-vous demain pour d'autres histoires d'un jour avec Mémoire Sport. 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

Salut à tous et bienvenue sur l'antenne de votre radio locale Ornithorynque. On se retrouve pour Au cœur de l'album, la découverte musicale de la semaine. Et cette semaine, je vous propose le troisième album du groupe Prisoner. L'album s'appelle lui aussi Prisoner. C'est un album éponyme qui sortira le 7 août prochain. C'est donc en avant-première que je vous propose le troisième album du groupe franco-allemand Prisoner. Un groupe qui est né en 2019 entre Mulhouse, Bordeaux et Munich, qui a développé une musique singulière à la croisée du post-punk, des bandes originales des séries télé des années 60-70 et surtout d'une écriture résolument politique. Le 7 août prochain paraîtra le troisième album du groupe Prisoner qui s'appelle Prisoner et c'est en exclusivité que je vous le propose sur l'antenne de votre radio locale Ornithorynque. Voici un extrait de l'album de Prisoner, c'est le titre « La femme qui s'était faite toute seule ».

Vous venez d'écouter le groupe Prisoner à l'instant sur l'antenne de votre radio locale Ornithorynque, un extrait de leur nouvel album qui sortira la semaine prochaine, le 7 août. L'album de Prisoner s'appelle tout simplement Prisoner. Pour en savoir plus sur ce groupe franco-allemand, rendez-vous sur la chaîne YouTube de Prisoner, mais également sur les réseaux sociaux Facebook et Instagram. C'était l'album découverte de la semaine dans votre rubrique Au cœur de l'album sur Ornithorynque.

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1: Bonjour. Aujourd'hui, nos pas nous mènent en Maine Noire. Entre forêt de Charny au nord, champagne Moncel à l'est, Maine Blanc au sud-sud-ouest, Maine Angevin, Beaujois en Anjou au sud, Mayenne à l'ouest. Le Maine Noir désigne la frange occidentale du département de la Sarthe, c'est-à-dire la partie située sur le socle ancien du massif armoricain. Le Maine Noir constitue le pendant sartois de régions également situées en Mayenne, comme la Charny, les Couëvrons ou les Alpes Mancelles. Il tient son nom des pierres utilisées dans la construction, comme le schiste et les grès sombres, extraits localement, et qui contraste avec les teintes plus claires des matériaux utilisés ailleurs dans le Haut-Maine. Sur le plateau houillé de Laval, des mines furent brièvement exploitées au milieu du 19e siècle, permettant le développement d'une activité chaufournière. Ainsi, à l'ouest de Loué, au nord de Sablé-sur-Sarthe, sur la frontière Mayenne-Sarthe, au sud de Ciel-Guillaume, voici quelques communes situées sur ce plateau houillé. Auvers-le-Hamon, AVC, Agnières-sur-Vègre, Fontenay-sur-Vègre, Poyer-sur-Vègre, Avoise, Brulon, Chassillé, Fercé-sur-Sarthe, Viré-en-Champagne, Juigné-sur-Sarthe, Pirmil, Tassé, Noyen-sur-Sarthe, Sablé-sur-Sarthe, Saint-Ouen-en-Champagne, Chevillé et Solesme. Fin de cette balade en Maine Noire. Mais nous retrouvons très vite pour une nouvelle déambulation sartoise. A bientôt et sartoisement vôtre.
2: Salut à toutes et à tous et bienvenue sur l'antenne de votre radio. On se retrouve pour une nouvelle édition des Tubes en Tête. Aujourd'hui, on s'intéresse à l'année 2014 et souvenez-vous, en 2014, le numéro 1, c'était lui.

Pharrell Williams avec Happy, numéro 1 des meilleures ventes en 2014. Happy est une chanson écrite, produite et chantée par Pharrell Williams. À l'origine, ce titre était principalement destiné pour la bande originale du film Moi, moche et méchant 2.

France avec 22 semaines passées à la première place. Le titre Happy est la chanson restée la plus longtemps numéro 1 des ventes depuis la création du Top 50. Quant à Pharrell Williams, c'est un auteur, compositeur, interprète, chanteur, producteur, musicien et styliste américain. Avec son ami Chad Hugo, il forme un duo de production musicale, The Neptunes. Il est également le chanteur et le batteur du groupe Nerd qu'il forme avec Hugo et son ami d'enfance, Jay Haley. Damn.

en tant que producteur qui le révélera du grand public avec l'album Justified de Justin Timberlake ou encore le titre I'm Slave for You de Britney Spears.

En 2013, il enchaîne les succès mondiaux en chantant sur deux titres de l'album Random Access Memories de Daft Punk avec le single Get Lucky.

En 2014, Pharrell Williams devient commissaire d'une exposition titrée Girl, le nom de son deuxième album, à la galerie Perrotin à Paris. Et puis en 2017, il sort la chanson Feels en collaboration avec Calvin Harris, Katy Perry et Big Sean, qui connaît également un grand succès.

aucun des titres à venir n'égalera les ventes du titre Happy numéro 1 de l'année 2014. Et avant de réécouter ce titre en entier sur l'antenne de votre radio, petit coup d'œil sur les marches du podium. Vous en avez l'habitude maintenant. En cinquième position, en 2014, on a pu retrouver Milky Chance.

Prayer in Sea, Lilywood on the Prick, numéro 2 des meilleures ventes en 2014. Et puis je vous l'ai annoncé en début d'émission, en première position des meilleures ventes en 2014, c'était Pharrell Williams, voici Happy.

Pharrell Williams, Happy, numéro 1 des meilleures ventes en 2014. Et bien voilà, les tubes en tête, c'est terminé pour aujourd'hui. On se donne rendez-vous très bientôt sur l'antenne de votre radio. Et ensemble, on parlera d'une autre année. Salut!

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1: Bonsoir à tous. 162 interpellations en moins d'un mois en France pour allumage de feu délibéré, annonce sur X du 1er.

et des routes et secourir des personnes prises au piège par les flammes. À des incendies favorisés par la sécheresse, une nouvelle fois historique cette année, et avec un coût record à prévoir, elle coûtera plus de 5,6 milliards d'euros, annonce la ministre de la Transition écologique, Monique Barbu. Dans le reste de l'actualité en France, une femme en urgence absolue, deux autres blessés gravement après une attaque au couteau à Paris. Le suspect, un homme de 31 ans souffrant de problèmes psychologiques, a été interpellé. L'attaque s'est déroulée en fin de matinée, porte de Clichy au nord-ouest de la capitale. Le mobile de ces agressions reste à définir, une enquête est en cours. Porsche est en crise, le constructeur automobile va supprimer 5000 emplois d'ici 10 ans. La filière de Volkswagen veut réduire ses coûts après des résultats financiers difficiles encore l'an dernier, avec un chiffre d'affaires en baisse de 32%. Zinedine Zidane intronisé demain à la tête de l'équipe de France de foot. Le nouveau sélectionneur des Bleus sera présenté dans la matinée par la Fédération Française de Football. Le contrat de Zizou devrait démarrer à la mi-août et ses premiers matchs prévus entre fin septembre et début octobre pour le début de la Ligue des Nations. Et puis Sirena Sambamayela ne défendra pas son titre de championne d'Europe sur 110 mètres haies. L'athlète tricolore, embêtée par plusieurs pépins physiques, renonce à participer à la compétition organisée à Birmingham, au Royaume-Uni. Bonne soirée à tous.

0: l'actualité du cinéma. C'est sûr, écran large. Salut à tous, bienvenue dans votre chronique cinéma. Salut Yves.
1: Salut Patoche, bonjour tout le monde.
0: Alors, on va vous parler des films en sortie nationale ce mercredi 29 juillet. Il y en a un dans cette chronique, enfin deux presque on va dire,
1: oui. Voilà.
0: Parce qu'on vous expliquera tout à l'heure. On va commencer de toute façon avec le film dramatique et un thriller, un film coréen, ça s'appelle The Ugly de Sang-ho Yeon. Avec Yeong Min Park, Han Kyo Kwon et Shin Yong Bin. Bon, vous m'excuserez s'il y a des Coréens dans la salle ou à l'antenne de la prononciation. Je t'écoute pour le petit résumé.
2: Aveugle de naissance, un maître artisan, admiré pour la beauté des sceaux qu'il grave, vit reclus avec son fils unique. Mais cette paix vole en éclats lorsque les ossements de sa femme, disparus 40 ans plus tôt, sont découverts. Son fils entreprend alors de mener l'enquête sur ce passé. Cette quête de vérité va dévoiler de lourds secrets de ceux qui touchent à la laideur humaine.
0: Oula, bah ça c'est toujours subjectif la laideur humaine. En tout cas, on écoute la bande-annonce.
3: Il s'imagine que quand on est aveugle, on ne se pose pas la question de ce qui est beau et de ce qui est laid. Les gens se trompent.
4: Vos tampons sont très beaux. Vous avez réussi à élever votre fils tout seul.
5: La police.
6: C'est au sujet de Jang Yong-hui. C'est votre mère.
5: Je croyais que ma mère nous avait abandonnés pour refaire sa vie ailleurs.
3: C'est ce que je croyais, moi aussi.
5: Le décès doit remonter à environ 40 ans. Vous savez où on pourrait trouver une photo d'elle ?
7: On n'en a pas, non. Elle n'a jamais voulu qu'on la photographie.
8: Je me demande à quoi elle ressemblait.
7: Elle était pas belle à voir. Elle était d'une laideur.
8: Vous pensez que quelqu'un aurait pu lui en vouloir pour quelque chose ?
3: Dégage ! Attendez. Maintenant que vous le dites, je crois me souvenir d'une histoire.
9: C'est ce laideron, avec sa langue.

0: toi qui l'as tué. C'est toi qui l'as tué.
1: Tout le monde s'en moque de toute façon. La laideur inspire le mépris.
2: The Ugly, c'est dans toutes vos salles à partir de ce mercredi 29 juillet. Bon, eh ben, un film coréen lourd, hein, bien réalisé en tout cas. Mmh. Le personnage en tout cas masculin est assez attachant. Et le fait qu'il essaye de redécouvrir la vérité sur la mort de sa mère, il pensait qu'elle était partie, on lui a dit qu'elle était partie. Elle a été assassinée certainement. Et il fait une enquête sur sa famille, son entourage. Il essaye de gratter des informations et la seule chose qu'il obtient, il n'y a pas une photo d'elle. Ils disent qu'elle était laide. Mmh. Elle était laide et donc c'est normal qu'elle soit morte, tant mieux, ouais. etc.
3: Et laide un peu sous toutes les formes, que ce soit physique, mais... moralement également, semble-t-il.
2: Apparemment. Donc, est-ce que t'es vraiment laide? Ça, c'est autre chose. Mmh. Hein, ça, c'est peut-être aussi c'est très subjectif. Il y a peut-être des critères de chez eux. Et donc, eh bien, tout ça, c'est un peu bavard par moment quand même. Hein. Du coup, ça manque un petit peu d'action de temps en temps. Mais on a envie d'en savoir un petit peu plus sur le passé de sa mère. Et on le suit, voilà, dans son enquête. Bon, pour ceux qui aiment ce genre de thriller, n'hésitez pas.
3: Moi, je dirais que trois mots. Mystérieux, étrange, coréen. Voilà, le cinéma coréen a prouvé depuis maintenant quelques années que quand il y a des films qui arrivent sur le marché occidental, ce sont toujours des films de qualité.
2: Voilà, tout à fait. Donc bon, allez, je vous le conseille. En tout cas, cette semaine, il y a pas tant de films que ça. Profitez de l'occasion pour découvrir un film coréen. Il y avait un autre film qui sortait cette semaine, mais c'est un film qu'on a déjà chroniqué pour le, on sortait le 15 juillet. Ça, ils ont changé de date au cours de l'été.
3: Il a glissé dans l'été. Il devait sortir juste après le 14 juillet, le 15. Et ben non, il a dû péter dans le feu d'artifice.
2: Et donc là, il sort le 29 juillet. C'était le Triangle d'or de Hélène Rosler Ruiz avec Malou Kebizi, Sundos Mojba, Siak Bakri et Kassen Al-Koja. Bon, on vous rappelle rapidement, une jeune femme rentre dans un appartement.
3: Comme
2: employé de maison. Et puis, tout simplement, il y a plein de choses interdites. Elle doit surtout pas faire sortir la dame, lui adresser le moins de choses possible. Et voilà, on avait dit que c'était assez étrange.
3: Ouais, c'est une prison dorée pour la femme qui y vit. Et donc, son patron, qui est le mari de la femme, lui signale bien vous avez plein de caméras de surveillance et compagnie. Et voilà.
2: Bon, allez, je vous passe la bande-annonce. Et puis, bon, les commentaires, on les a déjà fait. Allez voir sur le podcast ce qu'il en était. Voilà, on écoute.
4: On recherche une personne qui pourrait gérer le quotidien d'une cliente assez exigeante. On a besoin d'une disponibilité totale, 7 jours sur 7, 24 heures sur 24. Tu veux qu'on sait quand?
5: Bah, quand vous voulez.
4: Ici, t'as des caméras de surveillance, fais gaffe, il y en a un petit peu partout. Madame, elle ne sort pas.
6: Elle me dit ce qu'elle a fait, qui elle appelle, si quelqu'un vient, ce qu'elle achète, tout.
7: Yalla, go. Do you work out every day? Are you better at this than at serving?
5: I don't know.
7: Okay, show me.
5: Faster. Hurry up.
7: Give me your phone.
5: My phone?
7: Yes, quick.
5: Tu peux me faire virer.
8: Elle aussi, elle peut se faire dégager.
9: C'est pas sa femme, il la cache ici, c'est tout.
10: Toi, tu fais bien ce qu'on te demande.
5: Moi, je suis payée.
10: Et moi, je gagne rien.
5: N'importe quelle femme voudrait épouser un homme comme lui.
10: Tu penses que je devrais pas l'aimer?
5: Tu devrais pas te laisser maltraiter.
10: C'est compliqué.
5: Vous avez rien à faire ici?
11: Elle est où, la fille?
5: C'était quoi, ça?
12: End of the game.

0: c'était le Triangle d'Or dans toutes vos salles à partir de ce 29 juillet, j'espère. Donc pour les commentaires, je vous l'ai dit, allez écouter le podcast sur notre site internet. Merci Yves.
1: Merci Patoche, au revoir tout le monde et bon cinéma quand même. Allez vous mettre au frais.
0: Salut.

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Bienvenue dans ton émission La Patate Chaude. Une recette, moule frite, une java. Un, j'ai oublié de vous dire que tu te mets à l'aise, tu as environ 8 à 10 minutes pour cette patate chaude. Chauffe, coup de feu, chauffe. Moule marinière persillée. Ingrédients pour 2 à 3 personnes. 2 kg de moule. 25 cl de vin blanc sec. 20 g de beurre. Une grosse branche de céleri. 2 oignons. Une demi-botte de persil. Préparation. Tu nettoies les moules. Tu jettes celles qui sont ouvertes. Émince finement les 2 oignons. Puis coupe le céleri en petits morceaux. Faire venir les oignons ainsi que le céleri dans le beurre pendant environ 5 minutes en remuant constamment. Verse les moules ainsi que le vin blanc. Mélange bien. Équeute, puis coupe grossièrement le persil et rajoute-le. Couvre et laisse cuire à feu moyen pendant 15 à 20 minutes. Remue de temps en temps. En fin de cuisson, les moules doivent être toutes ouvertes. Il te faudra faire les frites en même temps. La recette, c'est moule frites. Les frites sont des petits morceaux de pommes de terre de forme allongée, cuits en friture avec de l'huile d'arachide, généralement dans un petit appareil spécifique appelé friteuse. Lorsqu'elles sont coupées très fines, elles portent le nom de pommes allumettes. Ces dernières sont surtout utilisées dans la restauration rapide. Ce mode de cuisson est particulièrement gras. Alors qu'une pomme de terre ne contient que 0,5% de lipides, une frite en contient approximativement 25%. Le taux de matière grasse est dépendant du rapport volume sur surface de la frite. Plus la frite est finement coupée, plus la surface en contact avec l'huile est grande. Pour faire des frites dorées et croustillantes, il te faut choisir une variété à frites. Genre Binche, Belle de Fontenay. Avec de la charlotte, tu fais aussi presque tout. Coupe les pommes de terre en frites et non en allumettes. Lave-les à l'eau froide pour enlever l'excès d'amidon. Bien les sécher. Les faire pocher dans un premier temps, 6 à 7 minutes, dans de l'huile végétale, d'arachide ou de tournesol, à 150 degrés. Les retirer et les laisser s'égoutter quelques minutes. Puis, le replonger dans le bain d'huile à 185 degrés, durant 4 à 5 minutes, pour les frire. Il faut impérativement éponger les frites, immédiatement après la friture, en les déposant dès la sortie de la friteuse sur une double épaisseur de papier essuie-tout, absorbant. En les essuyant de façon à absorber toute l'huile à la surface, tant que la vapeur d'eau s'échappe encore. Servir chaud avec les moules. On peut se mettre à deux. Un pour les moules, un aux frites. Mais il ne faut pas se friter dans la cuisine. En avant la musique !

0: bien d'entendre une belle java, là où il y a des frites, interprétée par Georgette Plana. Tu écoutes la patate chaude. Et j'ai oublié de vous dire que...
1: Bonjour, une fois. Vous êtes bien sur un répondeur enregistreur de messages de téléphone, tu sais. Même s'il y a de la frite sur la ligne, serais-tu ne pas oublier que tu parles pendant le bip sonore? Allez!
0: C'était frite sur la ligne du répondeur. La patate chaude, c'est fini. Régale-toi avec cette recette. Invite tes amis. Bon voyage, bonne fortune. La patate chaude, c'est basta et puis c'est tout. Salve!

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1: Du samedi 18 juillet au lundi 3 août, l'association Sartelaine vous propose un atelier laine à l'abbaye de Tuffet. Le club Génération Mouvement de Bouloir organise un bal avec l'orchestre de Bruno Leblanc le dimanche 26 juillet à partir de 14h à la salle polyvalente de Bouloir. Renseignements et réservations auprès de l'association Génération Mouvement à Bouloir. Vendredi 31 juillet, samedi 1er août et dimanche 2 août, c'est les 3 jours de Neuville à Neuville-sur-Sarthe. Avec au programme vendredi, un super loto à 18h à la salle polyvalente. Samedi, une fête foraine et de la restauration au terrain communal. Et dimanche, un bric-à-brac et un bal gratuit avec l'orchestre Macadam à la salle polyvalente. Un événement organisé par le comité des fêtes de Neuville-sur-Sarthe. 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
2: Prix d'un appel local gratuit depuis une box.
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1: Eh bien, à la cave, il y a de bons millésimes, et au grenier, il y a de jolis secrets.

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Ben vous voyez que tout va bien. 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Elle est toujours drapée du meilleur de la musique. Le drap est juste un peu plus léger. 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
1: Salut à toutes et à tous, il est l'heure du jazz, il est l'heure de tous les jazz en direct à la radio, où vous voulez, quand vous voulez, sur toutes les plateformes de podcast avec Jazz 70, Stellar Media et Canal 30. Nous sommes en mode best-of cette semaine, le meilleur de nos playlists remixées.
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1: Tout de suite dans votre playlist, nous écoutons une chanteuse repérée par Quincy Jones, Nikki Yanofsky. Quincy a même été un temps son manager. Nous écouterons West Coast Blues. Une autre chanteuse américaine, Robin McKell, avec l'organiste Delvon Lamar, It's Your Thing. On découvrira également le batteur suédois Emil Brandtvist avec son trio A Visit to Reality. Et puis tout de suite, deux géants du jazz, Duke Ellington et Louis Armstrong, It Don't Mean Nothing If It Ain't Got That Swing dans Jazzomania.

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2: Jazzomania est en mode best-of cette semaine, le meilleur de nos playlists remixées. Nous allons écouter le musicien suédois Magnus Bockfist avec son groupe Ara Noda et ce titre Field. La chanteuse très soul Etta James, I Just Want To Make Love To You dans Jazzomania. Le pianiste dans le style stride, c'est-à-dire ce style où la main gauche fait ce qu'on appelle une certaine pompe et la main droite improvise. Nous écouterons Rosetta et c'est Joe Turner, et tout de suite un autre pianiste qui s'appelle Theo Lawrence avec son groupe The Hurts, et ça s'appelle Shoo Me Up dans Jazzomania.

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1: 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Jazzomania est en mode best-of cette semaine, le meilleur de nos playlists remixées, avec une chanteuse qui est basée dans la région de Nîmes, dans le Gard, Lady Scott. Nous écouterons Happy Mess. Une autre chanteuse, celle-ci s'installa à la Nouvelle-Orléans, et puis maintenant elle a une très très belle et grande maison dans le Costa Rica. C'est la chanteuse Cyril Aimé. Elle est franco-dominicaine et nous écouterons Take Me to the World. Tout de suite dans Jazzomania, il est trompettiste, elle est chanteuse, Irvin Manfield avec son big band The New Orleans Jazz Orchestra, et Didi Bridgewater, St. James Infirmary.

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2: C'est le patron du caveau de la Huchette à Paris, Danny Doritz. La Huchette, ce fameux club de jazz, un des plus anciens de Paris, un vrai caveau où viennent danser tous les jeunes, vraiment des gens très très jeunes, pour venir écouter du jazz et du jazz en direct. Eh bien, Danny Doritz réunit son fils Didier Doritz à la batterie, et puis le saxophoniste Michel Pastre et son fils César Pastre. Nous écoutons leur version de Isn't She Lovely, et puis la chanteuse Nina Simone et son hit Feeling Good. Et tout de suite dans Jazzomania, une chanteuse qui est originaire du Rwanda et d'Ouganda, Somi. Elle a enregistré en 2022 un hommage à la chanteuse activiste sud-africaine Myriam Makeba. On écoute tout de suite Somi, House of the Rising Sun, dans Jazzomania.

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Eh bien, il est l'heure de rendre l'antenne. Merci beaucoup de votre écoute, merci de votre fidélité. Nous nous retrouvons la semaine prochaine pour un best-of ou une nouvelle émission avec Stellar Media, Canal 30 et Dia 70, où vous voulez, quand vous voulez, sur toutes les plateformes de podcast, 24 heures sur 24. On se quitte avec un batteur suédois extrêmement talentueux. Il est parfois sideman, parfois leader. Il adore le jazz traditionnel. Il s'appelle Snore Kick et nous écoutons Blues Beat. Merci beaucoup. À très bientôt.

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1: Merci.
0: Non, c'est pas fini. Il y a encore une phrase. Bon, j'ai compris, c'est mieux en français. 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
1: Elle a la voix idéale pour chanter la bossa nord. On l'emmènerait presque à Rio, dans un quartier de Copacabana où ça a été créé. À Ipanema, entre Ipanema et Copacabana. Et c'est mon ami Tom Jobim qui a écrit cette mélodie. Alors Zazie, tu vas nous la faire magnifique. Hein. Je commence. D'accord. Moi alors.

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